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Bonjour, je m'appelle Christina. Je suis l'infirmière qui s'occupe de vous, madame. Je vous apporte votre petit-déj.

Amis du jour, bonjour. Amis du soir, bonsoir. Au micro, c'est Robert Le Diable, qui vous présente les variétés musicales. Tout ça, bien sûr, jusqu'à 10h. Et dès 10h, vous avez rendez-vous avec vos traditionnelles danses à papa. Et tout ça sur les ondes de Radio Aria, le 99.6. Alors surtout, ne changez rien. Vous êtes sur la bonne fréquence. Et bien sûr, en espérant que vous avez passé une très bonne semaine. Et on n'oublie pas, la semaine prochaine, ça sera la spéciale Johnny. Voilà, tout est dit. On va s'envoler dans les variétés musicales tout de suite, maintenant. Avec les démons de minuit. Images.

Les démons de minuit. Image. Et bien sûr, ça ouvre les variétés musicales. Allez, on poursuit avec Monsieur Claude Barzotti.

Madame Claude Barzotti. Allez, on poursuit nos variétés musicales avec le grand Mike. Honte.

0: 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Monte. Allez, on poursuit nos variétés musicales sur les ondes de Radio Aria, le 99.6 avec le grand Claude François. Le lundi au soleil.
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Le gros Claude François. Et on n'oublie pas, bien sûr, que cette émission est rediffusée tous les mercredis après-midi de 14h à 15h. Et voici venir Monsieur Arthur Sullivan, petite demoiselle.

0: Art Sullivan sur les ondes de Radio Aria, le 99.6. Allez, on va lui rendre un hommage.
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0: Et bien sûr, on va l'offrir à Franck, le boulanger.
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0: Et on lui souhaite un bon anniversaire de la part de toute sa famille et aussi de moi et de famille. Et bien sûr, je vais l'offrir à mon pote Valère au Choualon,
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0: À Bernard de Gourincourt.
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0: Et bien sûr à Romain.
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0: Et oui, un hommage à Nathalie.

quelque chose en nous de Tennessee. Hein. Et bien sûr, une grande pensée pour Nathalie Baye et notre grand Johnny, bien sûr, qu'on retrouvera la semaine prochaine, comme le début de mois. Eh bien, il y aura la spéciale Johnny. Femme que j'aime, monsieur Jean-Luc Ley. Allez, vous poussez le bon limier, on y va.

Régis et Jean-Luc Lahaye. Il est auteur, compositeur, interprète de ses chansons. Il est originaire de Longwy. Voici venir Martin Waldorf. Je laisserai dire.

laisserai dire Martin Waldron. Auteur, compositeur, interprète de ses chansons. Et bien sûr, originaire de Longyear. Allez, le chemin de papa sur les ondes de Radio Aria, et bien sûr, c'est Joe Bassin.

0: Le chemin de papa, le grand jeu bassin. Et voici venir un grand monsieur aussi de la chanson française, j'ai nommé Michel Sardou. Avec la vieille. Le 99.6, c'est Radio Aria. Au micro, c'est Robert Le Diable.
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0: 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Allez, une grande pensée
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0: pour la toum-toum.
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0: Et le tonton Denis.
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0: Et aussi une pensée pour Yvan Jean-Goux.

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0: 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Le grand Michel Sardou. La vieille. Allez, maintenant, je vous emmène faire un petit tour du côté de l'Italie. Avec le grand Michel Sardou. La vieille. Allez, maintenant, je vous emmène faire un petit tour du côté de l'Italie avec Santa California.

Monsieur Francesco Napoli, Santa Lucia. Et lui, il est originaire de Herserange, il est auteur, compositeur, interprète de ses chansons, et c'est Alex Tout Court qui nous interprète à demi-mot.

0: tout court. Originaire de Hers-Orange, auteur, compositeur et interprète de ses chansons. Il est venu la semaine dernière nous présenter son tout nouvel album qui sortira bientôt sur les ondes de Radio Aria. On le recevra pour les écouter. Allez, on y va. Eh oui, pas eu le temps. Patrick Bruel, je vais l'offrir à Fabienne, à Stéphanie, à Marianne et à Martine et à vous tous auditeurs et auditrices de Radio Aria.
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Pas eu le temps. Patrick Gabriel. Et tout ça dans les variétés musicales. Sur les ondes de Radio Aria, le 99.6. Allez, je vous emmène refaire un petit tour du côté de l'Italie. Ci amo. Umberto Tozzi.

Umberto Toggi, Ti amo. Et oui, tout ça bien sûr dans les variétés musicales. Et voici venir monsieur Christian Vidal, Angélique.

0: Et oui, tout ça, bien sûr, sur les ondes de Radio Aria, le 99.6. Allez, on repart tout de suite avec 3 nuits par semaine.
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3 nuits par semaine. Indochine. Allez, on va terminer notre émission d'aujourd'hui avec Simon les Monnamers. Étoile des neiges. Il terminera l'émission d'aujourd'hui.

0: Eh bien, si vous venez de prendre l'antenne, nous sommes maintenant dans les traditionnelles danses à papa. Présentées et animées par votre serviteur et ami Robert le Diable. Avec vous jusque midi. Avec à la clé un seul unique numéro de téléphone pour me joindre à la radio. C'est le 03 82 25 80 80. Pour nos amis belges, luxembourgeois et autres, c'est le 00 33 3 82 25 80 80. Comme l'a si bien fait Michel, bonjour.
1: Bonjour Robert.
0: Comment ça va Michel?
1: Ben ça va, moyennement. Ben, ça fait aller quoi, voilà. On va dire comme ça, ça fait aller.
0: D'accord.
1: J'ai passé mon temps à chercher deux blagues pour notre mouchoir préféré, là.
0: Oui.
1: Voilà.
0: Alors?
1: Bon, alors...
0: Mais attends, avant, je vais te poser une question.
1: Ouais.
0: Comment ils étaient, les éclairs? Ils étaient bons?
1: Oh, le salaud. Oh, le mouchoir. Ben, j'en ai bouffé un hier, et l'autre, c'est ça pour ce midi, hein.
0: Oui. Ben, en plus, je sais, là, éclair au café.
1: Ah, exactement.
0: C'est bien ça?
1: Ouais. Ben, c'est mon préféré, moi, hein.
0: Ouais, parce que ce matin, j'ai une petite livraison, moi, alors...
1: Ah, d'accord.
0: J'ai eu le droit à mon croissant au chocolat. Alors, encore une fois, un grand merci.
1: Ouais.
0: Voilà.
1: C'est parfait.
0: Ok.
1: Bon, alors, c'est une petite blague pour lui, là.
0: Allez, vas-y.
1: Hein? Alors, c'est Lady Day qui se présente devant Saint-Pierre.
0: Oui.
1: Parce qu'il le voit arriver, il est en colère, il dit, mais ici, il n'y a pas de princesse. Qu'est-ce que c'est que cette auréole? Il n'y a que moi qui donne des auréoles ici, hein. Qu'est-ce que c'est que ça? Il dit, ben, c'est pas une auréole. Qu'est-ce que c'est, alors? Mais c'est le volant de ma Mercedes.
0: Ah oui.
1: Et puis la deuxième, alors, ça,
0: allez, vas-y. Hein.
1: C'est un gars qui demande à son copain. Bon, si bien soir, on fait une partouze. Ah ben, c'est bien, on fait combien? Ben, 3 si tu viens avec ta femme.
0: Ouais, pas mal, ouais, celle-là. Allez, la dédicace.
1: Bon, alors, d'abord pour notre mouchard préféré, bien sûr, oui. Hein, avec sa famille, là. Ben, justement, ils ont amené, là, ils m'ont oublié deux baguettes hier, là.
0: Oh non, deux Zeus.
1: Oui, c'est pas grave, hein.
0: Ouais. Et tu sais que c'était son anniversaire vendredi, hein?
1: Ah, je sais pas.
0: Ah, oui, monsieur.
1: Bon, ben
0: moi, je sais tout.
1: Alors, ben,
0: ouais, ouais, avec un peu de retard, on lui souhaite un bon anniversaire.
1: Oui, ben, on va lui souhaiter ça, un bon anniversaire, hein.
0: Ouais.
1: Après tout, ça fait toujours un an de moins que l'année prochaine, donc c'est
0: voilà.
1: Bien.
0: Donc, allez.
1: Un bon bonjour à lui, c'est un bon anniversaire, hein.
0: Oui.
1: Hein, ma famille qui écoute, bien sûr.
0: Oui.
1: Hein, les auditeurs de radio, regarde.
0: Ouais.
1: Hein, les préférés, donc Michel et François Denouillou, je sais qu'ils sont très attentifs à ça.
0: D'accord.
1: Hein, dans ma rue, ma foi, Mireille, Bernard et Daniel.
0: Oui.
1: Hein, et puis ma foi, les trois meilleurs, hein.
0: Eh ben, allez, quand même.
1: Bon, ben, toi, hein, qui a l'air en pleine forme, hein.
0: Ça va, on va dire qu'on... Ça va.
1: Ouais, voilà. Bah, eh ben, alors, on est deux. Alors, toi et ta famille, hein.
0: Oui.
1: Ainsi que Vincent et la sienne aussi.
0: Oui.
1: Hein. Frédéric, s'il écoute, ma foi. Hein.
0: Ouais.
1: Bon, et puis moi, ma femme, ferme. Hein.
0: Ah bah oui, vous fermez la marche, c'est normal.
1: Hein. Ah bah oui, la marche, mais pas la gueule, hein.
0: Non, ouais.
1: Quand
0: et
1: même pas.
0: Qu'est-ce que...
1: En train de me traiter, là, je vais peut-être aller me bouffer un couscous, là.
0: Ben voilà.
1: Je vais descendre la rue, là, hein. Bon, le plus dur...
0: Et tu connais le chemin, hein.
1: Bah oui. Le plus dur, après, c'est de la remonter. Quand t'as pas fait plein. Mais enfin, il arrive quand même, c'est ça.
0: D'accord.
1: Je ne monte pas sur les genoux, hein.
0: Eh bien, écoute, je te souhaite une bonne journée. Et un bon dimanche.
1: À toi aussi, Robert.
0: Au revoir.
1: Allez, au revoir, à bientôt.
0: À bientôt. Allez,

Mesdames, mesdemoiselles, messieurs, on s'envole tout de suite avec la traditionnelle marche militaire. La marche de la deuxième DB. Je vais l'offrir à Jean-Claude Tidec et toute son équipe, au papa de Martin Waldorf. À Jean-Claude Tidec, bien sûr, et toute son équipe. Une grande pensée pour Hubert Manfredi, Robert Milez, Pierre Lombardi, le papa de Sylvie Delonio. Et un grand merci pour le petit journal d'aujourd'hui.

0: pousses le bouchon un peu trop loin, Maurice.
1: Et bien sûr, on va pas oublier René du Républicain Lorrain et notre Oliver, bien sûr.

Eh bien, j'ai un petit message à vous faire passer. Le paradis blanc s'agrandit. Ah bah ouais. Et vous aurez le droit à une journée porte ouverte. À partir de 10h et jusqu'à 17h, le samedi 2. Ils vont vous accueillir pour vous faire visiter les nouveaux bâtiments. Et félicitations à vous.

0: La marche de la deuxième bébé. Qui ouvre le festival des danses à papa. Ta-da-da-da-da. Allô, bonjour.
1: Bonjour.
0: Comment ça va?
1: Ça va.
0: Ça va?
1: Très bien, je vous remercie.
0: Et on peut pas, c'est comme
1: on
0: ça.
1: On a du soleil.
0: Et nous avec.
1: Eh bien, voilà.
0: On a alors, du soleil en extérieur et on a du soleil à l'intérieur.
1: Oui, c'est ce qu'il faut.
0: Voilà.
1: Voilà, je vais commencer ma litanie pour Joseph et Alain.
0: Oui, alors fais des gros bisous.
1: Oui, et pour Francine, pour Francine et Jean-Paul.
0: Oui.
1: C'est ainsi.
0: D'accord.
1: Ils sont vraiment champions de gentillesse. Alors, il faut le dire. Hein, quand on...
0: Ah, c'est sûr, ça, c'est sûr.
1: Oui, ils sont très gentils avec moi. Pour mes petits-enfants.
0: Oui.
1: Pour toutes les personnes qui se reconnaîtront, que je connais et, que, et qui me disent toujours, si, si, tu dois téléphoner, tu dois téléphoner. Bon,
0: Oui, pour... vous allez devenir aussi célèbre que moi, hein.
1: Oh, je ne veux pas être célèbre, moi.
0: Non, vous, ah bah vous y êtes, là.
1: Je vous laisse la place parce que vous êtes bien pour elle, pour cette place-là.
0: Ah, merci. C'est
1: ah,
0: gentil.
1: Ah, ben voilà. Et puis, quand vous dites, on est habitué avec vous, à votre voix, à votre gentillesse.
0: Merci.
1: Je dois le dire parce que c'est la principale des qualités. Vous savez, pour moi, c'est la gentillesse.
0: Ah, il faut. C'est sûr,
1: voilà.
0: Ça.
1: Et pour toutes les personnes
0: oui.
1: qui ne sont pas bien ou qui sont bien,
0: oui.
1: voilà, et pour votre émission, pourvu qu'elle n'arrête jamais.
0: Ben j'espère, ouais.
1: Voilà. Ben, je suis relaxe pour le manger, je suis relaxe.
0: C'est relaxe aujourd'hui?
1: Oui, c'est relaxe. C'est du sport, hein. Il y a du vélo, qu'est-ce que chez toi, vous savez, je ne m'intéresse pas au sport, moi. Alors,
0: oui, d'accord.
1: Il y a des courses, hein, ils vont voir, je ne sais pas quoi, c'est des jeunes, hein.
0: Ben alors, oui,
1: c'est des jeunes gens.
0: Ils sont plus téméraires que nous en ce moment, hein.
1: Oui, oui. Voilà, ok.
0: Eh bien, un gros bisou, puis un bon dimanche.
1: Oui, merci.
0: Au revoir. Allez, mesdames, mesdemoiselles, messieurs, on y va. L'accordéon est là. C'est la fête en Bavière. Et bien sûr, c'est Florine Malherbe. Et tout ça dans les traditionnels, donc.

0: La Pète en Bavière. Florine Malherbe. Bonjour ami d'Auvergne.
1: Bonjour Robert de Mexi. Robert le Diable.
0: Merci.
1: De Mexi.
0: Oui.
1: Bon, alors moi, déjà, je voudrais que le petit jingle, parce que c'était l'anniversaire de ma fille hier.
0: Ah, ah.
1: De ma fille aînée. Alors, voilà. Stéphanie.
0: Allez, on souhaite un bon anniversaire à Stéphanie. Oui.

0: Allez, on lui souhaite un bon anniversaire.
1: Oui. Oui, on était jeunes, on était beaux.
0: Et on avait des cheveux et tout.
1: Bon, bah tant pis, hein.
0: Bah ouais.
1: Enfin, moi, j'en ai toujours des cheveux quand
0: même.
1: Oui,
0: mais
1: hein.
0: Il est pas mouillé, mais nous.
1: Oui, mais j'ai bien vu sur les.
0: Eh oui, c'est les bois de lit, c'est ça, hein.
1: J'ai bien vu sur les.
0: Sur les poteaux.
1: Sur les. Internet.
0: Ah, sur Internet.
1: Que t'avais plus trop de cheveux, enfin.
0: Ah, bah ouais, bah ça. Et puis il y a l'âge, hein.
1: Il y a l'âge, mon pauvre Berville.
0: Aïe. Je ne vous en cause pas, cher ami. Allez, je t'écoute, Annie.
1: Bon, alors pour toi, Robert, ton épouse, toute ta famille.
0: Merci.
1: Pour Vincent et Arlette.
0: Oui.
1: Toutes les familles.
0: Oui.
1: Alors pour mes enfants et puis Antoine.
0: D'accord.
1: Pour Jean-Claude, toute son équipe, Alexis et Chloé, et une bonne journée d'inauguration.
0: Ah oui, c'est... Hein? Déjà, nous, c'est vendredi, et samedi, c'est des portes ouvertes.
1: Oui, il me l'a... Oui.
0: Voilà. Alors, tout le monde aura le droit de venir, hein, le samedi, voilà.
1: Oui, d'accord, c'est bien.
0: Ouais, c'est bien.
1: Oui.
0: Ils ont le droit de venir visiter, puis c'est...
1: Ah, il paraît
0: que c'est pas mal, parce qu'il nous a pas laissé voir, donc on ira voir ça.
1: Ça sera la surprise.
0: Ça sera la surprise du chef.
1: Bon,
0: voilà. Et on leur fait des gros bisous.
1: On leur fait des gros bisous, oui.
0: Allez, ensuite.
1: Alors, ensuite, pour mes amis Nicole et Amélia.
0: Yes.
1: Pour mon mari et moi-même.
0: Oui.
1: Pour les aides à domicile.
0: Ah oui, il ne faut pas les oublier.
1: Pour les auditeurs, auditrices, animateurs et animatrices de Radio Aria.
0: Merci.
1: Pour le personnel de la santé, les malades, toutes les œuvres humanitaires et les bénévoles.
0: Oui.
1: Voilà. Et puis, ma foi, pour toute la Lorraine et toute l'Auvergne. Et puis, je voudrais aussi dire merci à Monsieur Pitch, parce que hier, il nous a fait un petit bonjour à l'émission de Vincent.
0: Pitch.
1: Ah oui, alors, pour Pitch...
0: Bon,
1: alors,
0: bah, j'espère qu'il va appeler, hein. Voilà.
1: Pour Monsieur Pitch.
0: Monsieur Pitch.
1: Et puis... Michel de Port-de-Bouc.
0: Ah oui, de Port-de-Bouc.
1: Et toute sa famille.
0: D'accord.
1: Hein,
0: d'accord, voilà. D'accord. Qu'est-ce qu'on mange de bon chez toi?
1: Nous, on mange de la jardinière de légumes avec du rôti de porc.
0: Ah oui, bien.
1: Et puis un petit gâteau aux fraises.
0: Ah ok.
1: Mais il faut faire attention aussi parce que...
0: Ah ben,
1: faut pas manger trop sucré, hein.
0: Ah non, parce qu'après, il y a le diabète qui arrive.
1: Oui, mais le docteur m'a dit que j'étais au bord, alors...
0: Ben, il faut arrêter avec ça, alors, hein.
1: Oui. Bon, eh ben, je te souhaite une bonne émission.
0: Merci.
1: Un bon dimanche.
0: Et à bientôt.
1: Allez, au revoir.
0: Au revoir.
1: Bonne semaine.
0: Merci.
1: Au revoir.
0: Au revoir. Allez, mesdames, mesdemoiselles, messieurs, voici venir la bien rose.

La vie en rose. Michel Laroche. Et voilà, voilà, voilà. Et bien maintenant, je vous emmène en marche avec la marche des footballeurs. Et bien sûr, à l'accordéon, André Verschuren. Allez, on va l'offrir à Yvan Rire, qui bientôt va faire le carnaval vénitien sur la place. Allons-y. Oh!

La marche des footballistes ou des footballeurs. André Vercheren. Allez, je vous redonne le numéro à composer pour me joindre à la radio. C'est le 03 82 25 80 80. Pour nos amis belges, luxembourgeois et autres, c'est le 00 33, le 3 82 25 80 80. Et voici venir Émilie avec le passo du bal musette.

0: Allez, on va aller retrouver Franca. Bonjour.
1: Bonjour Robert.
0: Comment allez-vous?
1: Ça va.
0: Ça va bien?
1: Oui, bah il y a le soleil.
0: Ah oui, partout ici à Longwy, il y a du soleil. À Ussigny-de-Brange aussi.
1: Oui, oui, il y en a.
0: C'est parfait, hein.
1: Oui, ben il faut,
0: Et en plus, on écoute Radio Aria, tout va bien, quoi.
1: Vous voyez que on vous écoute, hein.
0: Ah ben oui, c'est très écouté, je pense, oui.
1: Oui, oui.
0: Mais c'est
1: très
0: bien.
1: Alors, je dis pour vous.
0: Merci.
1: Fabienne.
0: C'est gentil.
1: Pour Vincent Arlette.
0: Oui.
1: Pour Didier et Aurélien.
0: D'accord.
1: Pour Anne de Longuillot.
0: Oui.
1: Pour Martine et José.
0: D'accord.
1: Pour Séraphina et Michel de Mont-Saint-Martin.
0: D'accord.
1: Et pour Nathalie, ma copine, et tous les auditeurs, auditrices de Radio Aria.
0: Merci, c'est gentil. Dites-moi, qu'est-ce qu'on mange de bon aujourd'hui?
1: Spaghetti, sauce bolognaise, je ne sais pas encore.
0: Bah, c'est bien déjà.
1: Oui, on verra, je ne sais pas, je n'ai pas encore commencé.
0: Ah, ben... Vous écouterez comme ça, tout le monde donne leur avis.
1: Et je travaille dans ma cuisine, hein, qu'est-ce que vous...
0: Ah ben, il faut, hein.
1: Ben oui. Vous croyez qu'on vous oublie?
0: Non, il y a le poste dans la cuisine.
1: Eh ben oui.
0: Eh ben, c'est
1: voilà,
0: pas
1: cool. Et merci pour les chansons italiennes.
0: Hein, ah, il n'en faut pas, il n'en faut pas.
1: Je suis italienne.
0: Canzone italiane.
1: D'origine.
0: D'origine, de où?
1: À côté de Pesca.
0: Pesca, d'accord. Eh bien, écoutez, alors, moi, je vous fais un gros bisou, alors. Hein?
1: Je vous souhaite un bon dimanche.
0: Merci.
1: Et puis, à bientôt.
0: À bientôt. Au revoir. Allez, mesdames, mesdemoiselles, messieurs, on repart dans le monde magique du tango. Je ne veux pas que tu m'embrasses sur la bouche. Adios, muchachos. Tango, le stylo dans la poche. À l'accordéon, c'est Philippe Boulanger. Au clavier de Radio Aria, c'est Robert Leia.

aucun sens. Un magnifique tango. À l'accordéon, c'est Philippe Boulanger. Et là, maintenant, nous allons retrouver le grand Pascal Haas, le regretté Pascal Haas, qui nous a quittés, bien sûr, et hélas, hélas. Et on va le retrouver avec le retour des Hirondelles. C'est une magnifique valse. Pascal Haas. Allez, on l'offre à lui, une grande pensée pour lui, et on l'offre à toute sa famille.

Le retour des hirondelles. Une magnifique valse interprétée par le regretté Pascal Assas sur les ondes de Radio Aria, bien sûr. Allez, voici venir Giosalito. Campagnole. Allez, je vous l'offre à vous tous, auditeurs.

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Joselito. Campañera.

bien ça, c'est envoyé, hein. Allez, on va repartir avec la grande Erika. Combien de roses? Alors, on n'oublie pas, bien sûr, qu'aujourd'hui, c'est la virade de l'espoir. Alors, on n'oublie pas de leur acheter des belles roses. Et de leur faire un gros bisou à tous nos motards.

Amérique sur les ondes de Radio Aria, le 99.6. Allez, on va repartir tout de suite, toujours dans le monde magique. Là, c'est du côté de l'Italie. Je vous emmène avec la tarantelle italienne. Allez, je vais l'offrir à toute la famille Pagnoncelli et Cristina.

pam. Et voilà. Tout ça se termine en beauté sur les ondes de Radio Aria, le 99.6, et surtout dans les traditionnelles danses à papa. Euro Musette, Jean-Pierre Le Poivre.

Allez, on va l'offrir à Jean-Paul et toute sa famille du côté de Musson en Belgique. Et bien sûr, un gros bisou à toute l'équipe des gens gourmands du côté de Allons-y.

0: le poivre. Allez, on va dire bonjour à Sylvie du côté de Longyon. Bonjour Sylvie.
1: Robert.
0: Comment ça va Sylvie?
1: Ça va, il faut bien, on avance, on avance.
0: On avance toujours, mais on avance.
1: Voilà, il faut.
0: Exact. Allez.
1: Alors, bah déjà, un grand merci pour la deuxième DB pour papa.
0: Il n'en faut pas.
1: Je sais, mais c'est super sympa, il faut quand même dire merci. Voilà, alors la prochaine dédicace, c'est bien pour notre Robert le Diable.
0: Merci.
1: Fabienne, pour Vincent, son épouse Arlette, toute la formidable équipe de Radio Aria, naturellement. Pour Jean-Claude Tidec et toute sa famille, pour mon papa Michel Conrad de Mont, que j'aime très très fort.
0: Oui.
1: Pour Jean-Louis de Saône, pour Alain Duhaume en Belgique.
0: Mm-hmm.
1: Pour la sœur de mon père, Annie Conrad Gégère, mon oncle Guy de Remoncourt. Pour mes deux fils, des Vérudis, les cousins, les cousines, et les amis. Les auditeurs, auditrices de Radio Aria et les habitants de Eumont à qui on fait de très très gros bisous, sans oublier naturellement la grande famille Colin.
0: Voilà. Ah, vous... merci.
1: Il n'en faut pas. Mon cœur.
0: Et qu'est-ce que tu as préparé de bon alors?
1: Ouais, j'ai préparé un pot au feu et puis en dessert des pommes au four.
0: Ah oui, bien.
1: Oui, voilà. Mais j'aime encore bien tout ce qui se mijote, moi.
0: Oui.
1: C'est complet, il y a la viande, les légumes.
0: Il y a tout ce qu'il faut dedans.
1: Oui, il y a tout ce qu'il faut, c'est bien comme ça.
0: Eh ouais. Eh bien, un gros bisou, puis un bon dimanche.
1: Bisous à toi, à Fabienne, et à tout le monde. Une bonne semaine à tout le monde.
0: D'accord.
1: Ciao, bye bye, bisous tout le monde.
0: Bisous, au revoir. Eh bien, oui, on va repartir. Cette fois-ci avec le Paso Royal. Et là, c'est Alexis Labarrière à l'accordéon.

le Passo Royal. Alexis Lavarrière. Et bien sûr, tout ça dans les traditionnelles danses à papa. Du dimanche matin sur les ondes de Radio Aria, le 90.6. Alexis Lavarrière. Allez, maintenant, je vais vous offrir la tagadec technique du gendarme. Et là, c'est Guy Denis.

0: la tégrec-tactique et les gendarmes. À l'accordéon, c'est Dinonis.
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0: Et une chanson de gorille. Allez, on continue notre émission d'aujourd'hui avec le grand CB Presta. Comme un taureau dans l'arène. Allez, je vais l'offrir à Jean-Claude Tidek, à Bernie, à Alain et Carole, ainsi que Noël du côté.

Combattre dans l'arène. Le grand Sébé Prista. Et voilà, voilà, voilà. Tout ça se termine en beauté. Et on va repartir tout de suite avec Alexandra Paris sur les ondes de Radio Aria. ¡Olé, torero!

Torero, Alexandra Paris. Et bien sûr, une grande pensée pour notre Lucien.

La marche de la Madeleine, interprétée par la grande Erika. Une très grande accordéoniste belge. Et là, on va retrouver un petit gars, un ch'ti du Nord, j'ai nommé Sébastien Honoré, qui lui va nous interpréter le petit bal du samedi soir. Sébastien Honoré, on lui fait un gros bisou à lui et à toute sa famille.

0: le petit bal du samedi soir. Sébastien Honoré. Et maintenant, on repart. On lui fait déjà encore une fois un gros bisou à lui et à toute sa famille. Et il y a mille façons d'être amoureux. Franck Michael. Allez, je vais l'offrir à Francine et à Janine du côté de Mexique. Ainsi que Marcel du côté de Longueba.
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0: Et bien sûr, on va l'offrir aussi à toute la famille Christina du côté de Conné-Romain.

0: Il y a mille façons d'être amoureux. Le grand Franck Michael.
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0: Et voilà, voilà. Et maintenant, je vous emmène dans le monde magique de la samba avec la Sandierio, monsieur Sacha Distel. Allez, on va l'offrir à notre livreur. Deux journaux. Et à vous tous!

0: Il magnifique samba, Sacha Distel.
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0: Allez, je vais vous redonner le numéro à composer pour me joindre à la radio. C'est le 03 82 25 80 80. Pour nos amis belges, luxembourgeois et autres, c'est le 00 33, le 3, le 82, 25, 80, 80. Cette fois-ci, je vous emmène du côté du Portugal. Avec la marche portugaise qui va bien. Allez, je vais l'offrir à Laurette, à Joachim, à Katia Nono, à Martine, à José, à Rita et à Polo. À Jean-Pierre Deligne et toute sa famille. Et bien sûr à tous nos amis portugais.

0: portugaise, la petite marche portugaise qui va bien sur les ondes de Radio Réa. Allô, bonjour.
1: Bonjour, et ce serait pour faire une dédicace à oui. Christian, Martine et Claudine de la part de Jackie et Nelly d'Aubange.
0: D'accord, d'accord. Et comment allez-vous?
1: Moi, ça va très bien. Enfin, ça va très bien. Nous avons 90 ans et...
0: Ah ouais.
1: Il ne faut pas se plaindre.
0: Ah bah ouais, il faut déjà y arriver là-haut, hein. Hein?
1: Ça va.
0: Oui, eh ben, je suis bien content.
1: Eh bien, je vous souhaite une bonne journée et ma foi, j'attends votre dédicace.
0: Non, mais ça passe. Vous êtes en train de passer en direct, là.
1: Allez, ok.
0: Ok?
1: Allez, merci et bonne journée.
0: Bonne journée, au revoir.
1: Tous les auditeurs de Réa.
0: Merci. Et qu'est-ce qu'on mange de bon chez vous aujourd'hui?
1: Ah, je ne sais pas encore. C'est mon épouse qui est en train de faire à manger.
0: D'accord, d'accord. Eh bien, je vous fais un gros bisou à vous deux.
1: Allez, merci bien.
0: Au revoir.
1: Au revoir. Au revoir.
0: Allez, Michel Prouvot sur les ondes de Radio Réa. C'est la fiesta. Allez.

Allez, pique, passe le blanc. À la cornon, c'est Michel Prévost. Et là maintenant, je vais vous emmener à sa coupée nette. Ça, je vais vous emmener avec la marche allemande. Et c'est les dansignes. Allez, une grande pensée pour Patrick.

marche allemande. Les dansings étaient originaires de Hussigny-Guebrange. Et voilà. Et maintenant, on va repartir du côté de Paris à Lisbonne. Et bien sûr, c'est Philippe Rodriguez. Allez, on va l'offrir à Michel du côté de Mont-Saint-Martin.

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0: C'est Philippe Rodriguez.
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0: Une magnifique valse.
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0: Et tout ça, bien sûr, dans les traditionnelles danses à papa du dimanche matin, présenté et animé par votre serviteur et ami Robert Le Diable, avec vous jusqu'à midi. Allez, on y va, sous le soleil de Valencia.

Anne. Allez, on va retrouver maintenant, mesdames, mesdemoiselles, messieurs, la compagnie créole. La machine à danser. Allez, c'est parti pour la samba. Allez, le 99.6, c'est Radio-Rien.

La machine à danser, la compagnie créole. Et tout ça bien sûr dans les traditionnelles danses

La machine à danser, la compagnie créole. Et tout ça bien sûr dans les traditionnelles danses à papa. Du dimanche matin sur les ondes de Radio Arrêt.

0: camarade. Magnifique marche. À l'accordéon, c'est Christian Gauchy. Allez, je vous redonne le numéro à composer pour me joindre à la radio. C'est le 03 82 25 80 80. Pour nos amis belges, luxembourgeois, j'ai le 00 33, le 3 82 25 80 80. Allô, bonjour.
1: Bonjour, monsieur Robert.
0: Bonjour, comment ça va?
1: Et vous?
0: Ça va bien. On m'appelle de où?
1: De Lexi.
0: De Lexi. Le prénom?
1: Je ne sais pas.
0: Pardon?
1: Je ne sais pas.
0: Vous savez pas votre prénom?
1: Non.
0: Non. C'est Claudine, non?
1: Ah oui, va.
0: je le fais exprès.
1: Ouais, ça m'étonnerait.
0: Si, je t'avais reconnu. Allez, Claudine, comment ça va?
1: Oh, ça va, je suis en train de faire à manger, donc tu sais, j'ai vraiment pas le temps en ce moment, je cours à droite et à gauche.
0: Ah ouais, voilà. Et puis tu danses dans la cuisine en plus.
1: Ouais, je danse dans la cuisine avec les plats, voilà.
0: Claudine!
1: Oui, ça va, Robert?
0: Oui, Claudine!
1: Eh ben, écoute, ça va être vite. Hein,
0: ça va être vite fait, ça va être vite fait, oui.
1: Ça va être vite fait. Donc, ça va être pour toi et
0: Fabienne. Fabienne. Oui.
1: Arlette et... Voilà, j'ai dit trop.
0: Oui.
1: Arlette et...
0: Et je sais
1: plus.
0: Comment il s'appelait, là, monsieur le maire?
1: Non, pas le maire.
0: Qui?
1: Arlette et Vincent, voilà.
0: Voilà.
1: Hein? Donc, pour notre ancien maire et sa femme, pour monsieur
0: Vincent, oui.
1: Et son épouse, pour tous les auditeurs de Radio Aria,
0: ouais.
1: Martine, José, Annie.
0: Oui.
1: Et puis, je souhaite un bon dimanche à tout le monde sous le soleil.
0: Sous le soleil, oui.
1: Et puis, voilà.

0: Voilà. Tous les auditeurs de Radio Aria.
1: Et puis, il ne faut pas oublier d'aller acheter sa rose, hein.
0: Ah bah écoute, je suis chez moi, alors s'il passe, il n'y a pas de problème.
1: Mais alors, maman, il passe Alexis, hein. Ouais.
0: Et puis, comment elle s'appelle
1: Ah, il y a des trous, là, hein.
0: Aujourd'hui, c'est grave, hein.
1: Ouais. Tu dis pour tout le monde, comme ça, c'est réglé.
0: Oui, allez, pour tout le monde, parce que je suis tellement dans la cuisine que je pense pas à ce que je fais.
1: Oui, mais alors, qu'est-ce que tu fais de bon, alors?
0: Eh ben, crudité. Parce
1: des
0: que,
1: crudités
0: Et des mignons.
1: Ouais, bien.
0: Avec des petites pâtes, et puis...
1: Et puis voilà.
0: Un cake à la rhubarbe.
1: Ah ouais, d'accord.
0: D'accord. Donc c'est du boulot, hein, faut tout préparer. Hein.
1: Ah ben oui, quand même, hein.
0: Donc voilà.
1: Eh bien, écoute, moi, je te fais un gros bisou, puis un bon dimanche.
0: Gros bisou, un bon dimanche à tout le monde, et à la semaine prochaine.
1: D'accord. Au revoir.
0: Allez, bisous.
1: Au revoir.
0: Au revoir.
1: Allez, mesdames, mesdemoiselles, messieurs, revoici, revoilà notre CB Presta. Où c'est chaud!

Eh oui, c'est chaud, le grand Seb Prestard. Une magnifique marche. Allez, je vous redonne le numéro à composer pour me joindre à la radio. C'est le 03 82 25 80 80. Pour nos amis belges, luxembourgeois et autres, c'est le 00 33, le 3 82 25 80 80. On va repartir toujours dans le monde magique de l'accordéon avec la valse à Dédé de Montmartre. Michel Collin, l'accordéon.

0: La valse ADD de Montmartre, à l'accordéon, c'est Michel Collin sur les ondes de Radio Aria. C'est pas mon cousin à moi, hein. Et il s'appelle comme moi. Michel de Fort-de-Bouc, bonjour.
1: Bonjour Robert, bonjour Longwy, bonjour Radio Aria.
0: Comment ça va à Fort-de-Bouc?
1: Bah, ça va, il fait beau à Fort-de-Bouc, ça fait une bonne semaine qu'on a du soleil.
0: Ah, nous avec, hein, une bonne semaine aussi, passez.
1: Voilà, ça fait du bien.
0: Ah bah, ça réchauffe,
1: voilà, c'est ouais. Sûr. Les journées rallongent, donc tout va bien.
0: Tout va bien, oui.
1: Tout va bien. Alors, moi, je vais dédicacer la prochaine.
0: Oui. Hein.
1: Alors, tout d'abord, je vais avoir une grosse, grosse pensée.
0: Oui.
1: Pour mon petit frère Jean-Claude Tidec.
0: Ah, oui.
1: Pour ce qu'il a réalisé dans sa vie.
0: Oui.
1: Il va inaugurer un salon.
0: Oui.
1: C'est magnifique, quoi.
0: Oui, voilà, oui, oui.
1: C'est
0: tout. C'est Alexis, magnifique. Oui, nouveau salon,
1: voilà,
0: oui, c'est vrai.
1: C'est magnifique. Et c'est pas fini encore.
0: Voilà. Non, non.
1: Il va en faire des choses encore.
0: Là. Je sais.
1: Quel bonheur, ce garçon.
0: Mon ouais. Dieu, bah, il écoute, bonheur. Là. Il écoute bien, même.
1: Je sais qu'il écoute et je pense à ses parents.
0: Oui. Il doit être fier, hein. C'est vrai.
1: Je pense à ses parents qui, de là-haut,
0: oui.
1: Doivent être fiers de lui.
0: Ah, c'est sûr, ça.
1: J'ai eu toujours du mal avec... de parler de mes beaux-parents, ils étaient extraordinaires.
0: Ah, bah ça, je veux bien croire. Hein. Ouais.
1: Voilà, bon, enfin, allez.
0: Oui.
1: Allez, et on va continuer pour toi, Robert, la prochaine, pour
0: oui.
1: Vincent, pour vos épouses respectives,
0: oui.
1: Pour les animateurs de Radio Aria.
0: C'est gentil.
1: Pour tous les Lorrains, pour
0: oui.
1: Toulon, oui, et toute la région, que ça fait du bien quand j'entends dire Musson, allons-y.
0: Ah, oui, oui.
1: Tous les endroits. Que je connais, et quand je pense que ça fait 52 ans que j'ai quitté l'Ennui,
0: ouais.
1: Je suis toujours à l'Ennui, je suis toujours...
0: C'est bien ça, c'est bien.
1: C'est chaud, c'est formidable,
0: oui.
1: Ça, y a pas, on peut pas. Après, je donnerai un grand, grand bonjour à Annie d'Auvergne.
0: Oui.
1: Je les embrasse tous les deux.
0: Oui.
1: Malheureusement...
0: Ça fait loin,
1: ça, c'est
0: ça,
1: là, ils sont loin et on se voit moins.
0: Voilà. Mais ils entendent.
1: Et ils entendent, oui.
0: C'est mieux, c'est aussi bien, c'est bien.
1: Ben, c'est aussi bien, voilà. Et on pense à... voilà. Ouais. Et ben, c'est tout, Robert.
0: Et ben, qu'est-ce qu'on va manger de bon à Fort-de-Bouc?
1: J'ai mon fils qui vient me chercher à midi.
0: Pour aller manger.
1: Je vais manger chez les beaux-parents de ma belle-fille.
0: Et ben, voilà, c'est
1: ils
0: bien.
1: Ils m'ont invité. Alors, mon fils m'a appelé à quelle heure il était, 10h30. Il me dit,
0: oui.
1: Oh, tu fais rien, papa, tout ça. T'as...
0: Allez, hop.
1: Ah, je dis à midi.
0: Allez, on t'embarque.
1: Viens. Allez, on t'embarque. Ah, j'ai des enfants adorables.
0: Eh ben, c'est formidable,
1: garçons.
0: Ça.
1: Heureusement que j'ai ça. Heureusement.
0: Ah, bah oui, c'est comme ça, les enfants, c'est sacré,
1: ah, ouais,
0: quand même.
1: C'est sacré, c'est ouais. Magnifique.
0: Et dis-moi,
1: oui.
0: Est-ce que tu aimes Luce Mariano?
1: Oui.
0: Alors,
1: oui.
0: Je vais t'offrir, c'est magnifique.
1: Ah, hein oui, c'est magnifique. Oui.
0: Voilà. C'est eh bien, je te fais un gros bisou, alors. Hein
1: ouais, merci, Robert, à toi. Un gros, gros bisou.
0: Et à bientôt.
1: Et à bientôt, Robert. Hein.
0: Oui. Au revoir.
1: Au revoir.
0: Allez, Luce Mariano, c'est magnifique sur les ondes de Radio Aria.

0: un seul bonheur.
1: Oh là là là, Monsieur Luis Mariano.
0: Mais c'est magnifique.
1: Mais c'est magnifique. Allô, bonjour.
2: Allô, mon ami, comment ça va? C'est le Pitch, là.
1: Bonjour, Monsieur Pitch. Comment tu sais, Monsieur Pitch?
2: Ça va doucement, mon père. Et toi?
1: Ben, moi, ça va, hein.
2: Ouais, ben, je suis sorti de l'hôpital samedi, là, j'ai été opéré du cœur.
1: Ah, oui, oui, aïe, oui.
2: Ah, ouais, c'est délicat, puis je dois passer dans l'hiver, là, c'est la grosse opération, on verra la caisse, alors.
1: Aïe, aïe, aïe, ouais.
2: Ah, c'est, mais enfin, c'est pas grave.
1: Ça va, ça s'est bien passé, quoi.
2: Ouais, ça s'est bien passé, ouais. J'ai un peu dit oui, mais c'est pas grave.
1: Ah, d'accord. Mmh.
2: C'est pas pour ces trois, comme je l'aurais dit à tous, là.
1: Mais oui, oui, t'as le temps, hein, t'as encore le temps.
2: J'ai dit au feu de rire. Vous réjouissez pas, les gars. Vous réjouissez pas, c'est pas pour maintenant.
1: Eh ben non, hein.
2: Bon, ben, mon petit Robert, je vais faire une dédicace au team Tidec, hein, tous mes potes, là.
1: Oui.
2: Et à Annie, notre auvergnate de, hein.
1: De la radio Aria.
2: De la radio Aria.
1: Oui.
2: Et puis à mes potes, t'as dit que le 22, les dépanneurs de l'extrême, de manière comme lui.
1: Oui.
2: Hein?
1: Ouais.
2: Et puis à Jean-Michel et Jeu de Lexi.
1: Oui.
2: À Christian Basso.
1: Hein, d'accord, d'accord.
2: De Lexi, Gérard Alieri, et puis mes potes de la boule de Longwy.
1: D'accord, ils sont en train de jouer en ce moment, non?
2: Ouais, ouais, ils sont encore qualifiés, Alfred, ouais, ouais.
1: Eh, ben, c'est très bien, ça.
2: Hein?
1: C'est très bien.
2: Oui, c'est très bien, magnifique. Mais en plus, il est handicapé, Fred. Il a chopé une saloperie dans l'œil, là.
1: Aïe, aïe, aïe, aïe, aïe.
2: Ah, ouais. Putain, ouais, ouais. Ouais, ouais, voilà.
1: Eh ben voilà. Et qu'est-ce qu'on va manger de bon chez toi aujourd'hui?
2: Aujourd'hui, on va manger des endives au jambon.
1: Des endives? Ben, c'est bon, ça.
2: Ah, excellent. Moi, j'adore, moi.
1: Ok.
2: Elle voulait faire du lapin, mais je dis non, j'allais manger la semaine dernière.
1: Oui, mais de toute façon, je vous laisse le manger, hein. D'accord?
2: Ok. C'est pour ça que je t'en parle.
1: Ouais, d'accord, ça va.
2: Hier, j'ai fait une dédicace avec Vincent, là, bien.
1: Oui, je sais, je suis au courant, ouais.
2: Mmh. Ah, bah, c'est bien, c'est bien, c'est bien, c'est bien.
1: Bon, bah, alors, je te laisse manger ton lapin.
2: Ouais, avec un, mon pote, je t'en garde à vous, hein. Je t'en garde à vous, Robert.
1: Ouais, d'accord, c'est ça. Garde-moi plutôt la moto.
2: Allez, ah ouais, y a pas de souci.
1: Ok, allez, gros bisous.
2: Pas de souci. Allez, bisous, mon pote, bon dimanche.
1: Bon dimanche. Allez, mesdames, mesdemoiselles, messieurs, c'est reparti! Bonjour les amis!

0: super chou.
1: Bonjour les amis. Vous les amis.
0: Emmanuel et
1: allez, on va terminer avec le grand Jojo sur les ondes de Radio Aria, bien sûr. Mais on a quelqu'un en ligne. Allô, bonjour. Allô, merci bonjour.
2: Merci. Oui, Robert.
1: Oui.
2: Oui, je voulais te dire, là. Je voulais te dire que tu regarderas si tu trouves les trois caballeros.
1: Oui, d'accord, pas de problème.
2: D'accord, je te remercie.
1: De rien. Au revoir.
2: Bon dimanche. Au revoir.
1: Merci. Au revoir. Allez, on va terminer tous en beauté. Chef, un petit verre, on a soif. Mais on le repassera la semaine prochaine, bien sûr. Hein.

Eh bien, en espérant, mesdames, mesdemoiselles, messieurs, que vous avez passé 3 heures agréables, dans la joie, dans la gaieté, bien sûr, dans la bonne humeur. Il est l'heure pour moi de prendre congé de vous, de vous donner, bien sûr, rendez-vous dès dimanche prochain, dès 9h, pour les variétés musicales spéciales Johnny. Et à 10h, pour les danses à papa. Je vous souhaite à toutes et à tous une très très bonne semaine. Je vous dis salut, bye bye, ciao.

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6: Et oui, le voici, le tout nouvel épisode de Chansomania. Bonjour et bienvenue, que tu sois une fidèle auditrice, un fidèle auditeur, ou que tu découvres tout juste l'émission. Ici, eh bien, une heure de musique, de chansons sans barrière, avec des sorties d'albums et des titres parfois un peu plus anciens, voire beaucoup plus anciens. On a aussi pour habitude, dans chaque épisode, de faire une belle rencontre. La belle rencontre, aujourd'hui, c'est avec Ali, à l'occasion de la sortie de son tout nouvel album, dispo depuis ce 15 mai.

Ali est avec nous en interview et bien entendu en chanson dans une douzaine de minutes. Chansomania épisode 532, c'est parti.

L'improbable histoire d'un potentiel tueur à gages. C'est le titre du nouvel album de Lara, sorti en novembre 2025. Un voyage chanson pop pour gagner des miles, donc, histoire de lâcher prise quand on a passé sa vie en contrôle. Après Boss, eh bien, on peut s'offrir Open de France. Et puisqu'on peut se l'offrir, eh bien, c'est parti, on se l'offre.

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0: Nous avons remonté le temps là puisque Un Petit Air, ce titre des Tetraedd que l'on vient d'écouter, est extrait de l'album Le Bout du Toit, sorti en 1996. Les Tetraedd repartent en tournée cet été. On donne tout, c'est le nom de cette série de concerts à retrouver du côté de la Loire, du Finistère, de l'Ardèche, Paris, Corrèze, Landes, bref, une douzaine de dates à retrouver sur tous les réseaux sociaux des Tetraedd.
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0: Je te l'annonçais dès le début de l'émission, nous sommes maintenant avec Ali pour passer tout un temps autour de son tout nouvel album. Un premier titre et puis nous échangeons ensemble juste après.

0: à l'harmonie que l'on vient d'écouter donne le titre au troisième album de Ali. Il est sorti le 15 mai. Ali, eh bien, tu as pu la découvrir dans la première saison de The Voice et beaucoup plus récemment en première partie de la tournée française de Kim Wilde, ou interprète pour la bande originale de Ici Tout Commence sur TF1. C'est entre autres, et on va parler bien de tout ça ensemble. Salut Ali.
1: Salut Seb.
0: Alors je suis très heureux de te recevoir dans Chansomania. C'est la première fois. On va parler de ce nouvel album, mais avant, moi, je voudrais remonter le temps un petit peu. The Voice en 2012, ça fait combien de temps que tu chantes en 2012 quand tu arrives à l'aventure The Voice?
1: Je chante depuis un moment. J'ai fait beaucoup de concours et tout ça quand j'étais petite. Mon papa nous a fait, avec mes petites sœurs, faire pas mal de concours de chant. Mm-hmm. Donc, je suis très entraînée, très très entraînée, et c'est la suite logique pour moi de faire The Voice à ce moment-là.
0: D'accord. Et la chanson, c'est un plaisir. Tu chantes, en fait, depuis petite, tu chantes tout le temps.
1: Oui, je chante pour meubler en permanence, et on me demande souvent d'arrêter de chanter parce que même si c'est joli, parfois c'est trop.
0: Et est-ce que tu écrivais déjà quand tu arrives à The Voice en 2012?
1: Oui, ma première chanson, je l'ai écrite à 13 ans. Elle s'appelle Rengaine et elle était sur mon tout premier album qui s'appelle Alphabet.
0: Alors moi j'aimerais bien que tu nous racontes The Voice justement. Alors c'est peut-être un petit peu loin, c'est relatif, c'était en 2012, il y a quand même quelques années, mais est-ce que tu peux nous raconter l'aventure?
1: Dans ma tête c'est un espèce de rêve un peu brumeux en fait, c'est vrai. Mais ça l'était déjà il y a 10 ans en fait, c'est ça qui est rigolo.
0: D'accord.
1: C'est que je me souviens uniquement des moments pendant lesquels j'ai chanté sur scène. Tout le reste, c'est un petit peu vague, un petit peu flou, donc je me souviens des meilleurs moments, en fait.
0: Et puis les meilleurs moments, pour toi et pour quelqu'un qui aime chanter, c'est effectivement les moments où on chante sur scène, de toute façon, j'imagine.
1: Oui, c'est ça, c'est ça. Et puis c'était tellement intense, que c'est difficile de se souvenir de tout.
0: Et est-ce qu'on a, on prend la notion, est-ce qu'on sent tout le coup de projecteur que ça met sur nous, c'est-à-dire que d'un coup, il y a plein de gens qui nous voient, en fait?
1: Non, pas trop. En fait, ce qui est assez étonnant d'ailleurs, c'est que quand on arrive là-bas, il y a quelques personnes qui sont là pour écouter en direct. Donc en fait, on a l'impression de faire un petit concert devant, enfin quand même un concert pas mal. J'en avais pas fait énormément avec cette jauge, quoi, mais il y a peut-être 300 personnes sur le plateau. Mm-hmm. Donc on a l'impression de faire un concert devant 300 personnes. Et après, quand c'est diffusé, c'est un espèce de choc, quoi, parce que... T'as d'un coup plein de notifications, tu te rends pas compte de l'impact.
0: Vraiment. Oui, oui, parce que tu touches énormément de monde en même temps là, avec des passages télé sur TF1.
1: Oui, c'est un concert gigantesque.
0: Est-ce que tu gardes des liens avec les personnes de cette période-là, je sais pas, des coachs
1: C'est comme tu sais, les gens avec qui on était en colonie, dans une super géniale colonie de vacances, en fait, on a toujours une tendresse immense pour les gens avec qui on a partagé ça. Dans le quotidien, on n'est pas en contact dans le quotidien, mais on s'en va. Quand on se voit passer sur les réseaux sociaux ou quand on se rencontre quelque part, on se prend dans les bras, quoi.
0: Et alors j'ai cru voir du coup en préparant l'interview en plus qu'il y avait un duo sur le prochain album de Florent Pagny qui était prévu, enfin qui était dans les tuyaux.
1: Ah oui, et ça c'est incroyable. C'est en fait on a partagé un duo déjà à la télé il y a quelques années, je saurais pas te dire combien, sur une de ses chansons à lui qui s'appelle Châtelet Léal. Mmh. Et ça avait été super arrangé avec des violons et tout, c'était un moment fantastique. Et on en avait tous les deux ce souvenir là d'un moment vraiment fantastique pendant lequel on s'est dépassé. Enfin, on était comme dans une espèce de transe. et en fait, Florent, bon, avec qui j'avais toujours un contact, qui écoute toujours mes nouveaux CD, je lui envoie souvent mes albums et il répond, il me fait un petit commentaire composé. et il m'a appelé en fait pour me demander si je voulais bien écrire pour nous deux un duo. Mmh. Un souvenir de ce moment-là qui avait été super à vivre pour nous deux.
0: D'accord.
1: Et qui m'avait marqué. Donc ce que j'ai fait, c'est que j'ai écrit deux débuts de duo. J'ai envoyé les deux débuts de duo et je lui ai dit écoute, choisis, comme ça je travaille sur celui que tu choisis. Et il m'a dit écoute, t'as commencé, tu termines. J'aime bien les deux, donc. Mmh. Voilà.
0: D'accord.
1: Et donc, il a choisi une des chansons.
0: Ah, d'accord, j'allais dire, c'est encore en travail, ça, ou non, c'est fini?
1: C'est enregistré.
0: D'accord, c'est enregistré.
1: Ok. Ouais.
0: Bah tiens, en parlant d'enregistrement, justement, parce que là, on va arriver à tes albums. Alors, premier album en 2014, et ensuite, le second arrive en 2023. C'est quoi, là? C'est un break où tu t'éloignes de la musique, tu as fait autre chose, ou c'était juste autre chose, mais différent de tes albums, en fait?
1: Eh ben, c'est rigolo, parce que, en fait, pendant ce moment-là, ce que j'ai fait, c'est que j'ai composé et écrit à l'harmonie. Je suis allée l'enregistrer.
0: D'accord. Sur la période 2014-2023.
1: Exactement, ouais. En fait, ça a commencé en 2015, je dirais, l'écriture. J'ai enregistré en 2017. Et après, j'ai continué de retravailler les pistes. C'est une histoire particulière parce que j'ai continué de travailler sur l'album et pour me rendre compte à la fin qu'il était super comme il était, quoi. Donc, je suis revenue en arrière et j'ai décidé de le sortir tel qu'il était maintenant.
0: D'accord. Mais du coup, avec tout ce temps où il a fallu justement prendre du recul sur tout ça, sur cette création.
1: Oui, c'est ça. En fait, c'est un album qui parle d'enfermement. Et je pense sincèrement que le fait qu'on ait tous pu le vivre, parce que moi, ça fait longtemps que je le vis. Quand j'écris, je m'enferme, en fait. C'est vraiment ma façon de procéder. Et quand on a vécu le Covid de manière très, très groupée, puisque toute la planète était enfermée, Et ben, j'ai eu l'impression que tout le monde l'avait expérimenté, c'était peut-être plus simple à entendre ces thèmes-là, ces sujets-là, quoi.
0: C'est quoi là, l'harmonie, là. Je voulais te demander justement.
1: Ah ben, l'harmonie, c'est en fait, j'ai eu une période où j'avais un peu du mal à me lever du lit et à entreprendre. Et ce qui m'a sauvée, c'était que je me suis mis des alarmes sur mon téléphone en fait pour tout faire. Donc pour me réveiller le matin, pour aller marcher un petit peu, pour écouter de la musique, pour travailler sur la musique, pour appeler même des amis, pour être en contact. Ça, c'était des alarmes que je me mettais tous les jours. Et en fait, à force d'entendre cette alarme sonner sur mon téléphone tout le temps, ben, y a la chanson à l'harmonie qui m'est venue en tête. Et puis tout s'est déroulé. Et toutes les chansons sont arrivées. C'est une sorte de concept album. En fait, chaque chanson représente une des alarmes que je me mettais.
0: Et depuis, tu as arrêté les alarmes ?
1: Oui, ça va mieux.

0: Ali, de ce tout nouvel album, on vient d'écouter le titre « À cœur perdu ». Moi, je voulais alors parler peut-être un peu de l'enregistrement, mais l'enregistrement, vu que l'album a été écrit là sur plusieurs années, est-ce que les enregistrements ont été faits comme ça de manière aussi au fil des années ?
1: Alors non, ce qui est fou avec l'enregistrement, c'est qu'il a presque, il y a pas mal de chansons qui ont été enregistrées en live carrément avec tous les musiciens quoi, et moi qui chante. Tourny, par exemple, on n'a pas encore entendu, mais elle, c'était un pur live quoi. On a fait très très peu d'édits dessus. Et en fait, Marc Platy, il a tenu, avec qui j'ai enregistré cet album, Marc Platy qui est un super réal, qui a bossé avec David Bowie, The Cure, Lerita, enfin des gens qu'on adore. Il a tenu absolument à ce que les pianos que j'avais composés pour les chansons soient joués presque tels quels, par un super pianiste. Enfin, c'était très très respectueux comme enregistrement de mon art en fait.
0: Et alors c'est peut-être, alors je peux me tromper, mais c'est peut-être plus rapide l'enregistrement, parce qu'une fois que tout le monde s'est calé et que ça roule, j'ai envie de dire, on fait une prise et si elle est bonne, elle est bonne.
1: Oui, c'est ça. Et puis j'avais passé tellement d'années en fait à l'écrire. En fait, c'est juste après Alphabet. Alphabet est sorti en 2014, donc ouais, j'avais passé 3 ans presque à ne faire que ça, à chanter les chansons, les rechanter, et donc j'étais extrêmement prête en fait en 2017.

0: Tu parlais il y a quelques minutes du titre Tourni, on vient d'en écouter quelques secondes. Dedans, tu dis mourir si je veux, c'est un peu un challenge d'échapper à la mort, non?
1: En fait, cette chanson-là, elle représente une crise d'angoisse, je dirais. C'est une espèce d'opéra crise d'angoisse. Parce que, en fait, Tourni, je sais pas si t'as déjà eu ça, toi, mais il y a pas mal de gens qui peuvent avoir qui ont des crises d'angoisse et qui connaissent l'hyperventilation.
0: Je connais.
1: Tu connais.
0: Bah, je pense qu'on est très nombreux, en fait. On le, tu vois, là, on en parle, tu m'en parles, alors je le dis, mais c'est quelque chose qu'on dit pas spontanément.
1: Ouais, c'est vrai. C'est quelque chose qu'on ne dit pas spontanément, mais j'ai l'impression que la parole se libère quand même de plus en plus là-dessus. Mais c'est vrai que maintenant ça va mieux aussi. Mais c'est rigolo comme quoi parfois t'as juste besoin d'écrire une chanson sur un sujet pour que ça se désenclenche, pour que le thème se désenclenche en toi, quoi. C'est très très très très curieux. Et donc Tourni, ouais, c'est une espèce de crise d'angoisse en chanson, et dans la crise d'angoisse en général, ce qui nous fait peur, je veux dire, la racine de tout ce qui nous fait peur souvent, c'est la mort.
0: Oui.
1: Donc voilà pourquoi j'essaye d'y échapper.
0: Et d'ailleurs dedans tu dis combien de jours je peux encore tourner, enfin c'est une question qu'on peut aussi être en droit tous un peu de se poser, enfin surtout quand on est des fois dans des états comme ça.
1: Oui, c'est clair, c'est ça. Bah, en fait, c'est un petit jeu de mots entre tour et jour. Enfin, je veux dire, ça sonne presque pareil, donc ça va bien ensemble. Et oui, on est des sortes de machines quand même. Donc combien de jours je peux encore tourner?

0: Ali, on vient d'écouter quelques secondes du titre « Où ». C'est compliqué d'aller là où on n'existe pas.
1: Oui, c'est très compliqué et à la fois c'est tellement enrichissant que je ferai jamais plus autre chose. En fait, ce que je veux dire dans cette chanson-là, c'est que je pense que le recul m'a permis d'avoir une deuxième lecture, en fait. Dans cette chanson-là, j'ai l'impression que je fais une espèce de coming out, en fait, que j'explique pourquoi je n'ai pas fait les choix les plus logiques dans ma carrière. Et parce que, justement, j'ai besoin de me réinventer, j'ai besoin de chercher cette chose que j'ai jamais faite encore. Et du coup, ça aurait été très compliqué pour moi de devenir une espèce de caricature de moi-même en faisant ce que les gens attendaient de moi, en fait.
0: Puis c'est ce qui est intéressant en même temps, d'aller là où on n'est pas attendu, mais là où on a envie d'aller, c'est là qu'on retrouve tout, où on se sent bien déjà, puis on retrouve tout le sel de ce qui fait la vie.
1: Oui, c'est ça, c'est risqué, mais la vie, c'est un risque.
0: Bah tiens, en parlant alors de risque, je sais pas, parce que la scène, c'est un endroit que tu aimes beaucoup ou c'est un endroit où, je sais pas, il y a un peu une tension, un trac, comment ça se passe?
1: Alors j'ai eu le trac pendant des années et puis un jour j'ai croisé Michel Jonas sur un plateau de radio. Il m'a dit, mais arrête, ça sert à rien. Et depuis, j'ai arrêté.
0: Ah ben ça sert à rien, mais on choisit pas toujours.
1: On choisit pas toujours, mais y a quand même une prise de conscience qui est possible parce que j'étais une traqueuse vraiment atteinte et ça va beaucoup mieux quand même, je dois l'avouer, ça va beaucoup mieux. Donc je pense que c'est aussi parfois une position de l'esprit.
0: D'accord. Sur scène justement, on te retrouve sous quelle formule notamment pour présenter les titres de ce nouvel album?
1: Alors là, en première partie de Kim Wilde, on a fait une formule à trois. J'étais au piano. Et aussi debout, parce que c'est important pour moi. Dans mes précédents concerts, en fait, j'ai fait pas mal de piano voix et ça me manquait terriblement de pouvoir faire des gestes avec les bras, en fait. Donc je suis très très heureuse de pouvoir me mettre à nouveau debout. Puis c'est une formule qui est beaucoup plus rock aussi que ce que j'ai fait déjà jusque maintenant. Donc ça fait du bien, ça libère ça ouvre quelques chakras, quoi.
0: Bah tiens, on peut en parler aussi de ces premières parties de Kim Wilde. J'ai dit ces premières parties parce qu'il y a eu plusieurs concerts, je crois.
1: Ouais, il y a eu cinq concerts dans des salles incroyables, magnifiques, avec des gens super attentifs et gentils qui n'ont pas parlé pendant que je chantais. Ça m'a tellement touchée, c'était génial.
0: Et comment tu te retrouves sur la première partie de Kim Wilde? Comment se passe la rencontre?
1: Alors, j'ai fait la première partie de Kim Wilde il y a 2 ans déjà, et une première fois en fait, parce que l'équipe qui s'occupe de sa tournée française était l'équipe chez qui j'étais signée en tour. Et donc en fait, je pense que c'était au départ un mariage arrangé. Mmh. Et puis on s'est rencontrés. On est toutes les deux très timides. Donc c'était rigolo parce que quand on se croisait dans les couloirs, il y avait un sourire un peu gêné. Mmh. Et puis on s'apportait des trucs dans notre loge, des petits mots et tout ça parce qu'on pouvait pas, on n'arrivait pas à se parler facilement. Et
0: ça va mieux depuis, j'imagine.
1: Oui, ça va mieux, c'était beaucoup plus simple cette année, bien que c'était quand même des petits mots et des sourires gênés en majorité. Mais je pense que ça s'était tellement bien passé, en fait, on était très respectueuses l'une de l'autre déjà et tout ça, donc ça s'est tellement bien passé que peut-être qu'elle a voulu me revoir, c'est ce que je me dis.
0: Et puis, alors, je le disais aussi au début dans la présentation, mais parce que tu as beaucoup d'aventures musicales, notamment la BO de Ici Tout Commence, là aussi. C'est encore une aventure qui est dans la chanson, mais qui est pas complètement dans ce que tu fais. C'est-à-dire, c'est pas tes propres chansons, c'est pas de la scène. Comment tu arrives là sur cette aventure Ici Tout Commence?
1: Alors, j'arrive sur cette aventure parce que c'est TF1 qui produit cette série et que TF1 il se souvenait de moi, donc et d'autres d'ailleurs chanteurs de The Voice. Et c'est vrai que c'est pour de l'interprétation. Mais en fait, ce qui m'a plu, c'est que c'était des chansons originales quand même, et que c'était des chansons originales plutôt bien écrites, en très très belles, donc et qui m'allaient bien. En fait, quand j'ai reçu les chansons et que j'ai essayé de les chanter, je trouvais que ça m'allait super bien. J'étais extrêmement curieuse des gens qui avaient écrit ces chansons. Et d'ailleurs, Emily et Ben, qui écrivent pour cette série, ont réalisé mon deuxième album, qui est sorti en... Tu m'as dit la date tout à l'heure, moi j'ai oublié.
0: Alors moi j'ai noté en 2023 le second album.
1: Voilà, qui est sorti en 2023, qui s'appelle Une Grande Chose. Et donc c'était une rencontre formidable et j'ai très très bien fait d'aller renouveler mon amour pour l'interprétation avec eux.
0: J'ai noté quelque chose là dans ta réponse où tu n'as même plus la notion du temps de quand t'es sorti ton deuxième album, mais finalement c'est une belle vision de la vie peut-être de se dire bah voilà, on vit des choses, on fait des choses, mais on met pas forcément un marqueur sur chaque chose qu'on fait.
1: Oui c'est vrai, en fait même très bien fait d'aller renouveler mon amour pour l'interprétation avec eux.
0: J'ai noté quelque chose là dans ta réponse où tu n'as même plus la notion du temps de quand t'es sorti ton deuxième album, mais finalement c'est une belle vision de la vie peut-être de se dire bah voilà, on vit des choses, on fait des choses, mais on met pas forcément un marqueur sur chaque chose qu'on fait.
1: Oui c'est vrai, en fait souvent ma famille

0: pas besoin que... Enfin, je veux dire, j'ai la chance de pas devoir me lever tous les jours très tôt pour et donc espérer le vendredi, en fait. Donc forcément, les jours se ressemblent.
1: pour trouver toutes les infos alors sur ce nouvel album, sur toutes les choses que tu fais, sur les dates à venir, moi j'ai noté le site, c'est aliferit.com. Là, on retrouve toutes les infos.
0: Aliferit.com, c'est ça. Donc ça s'écrit Aliferite.com.
1: Et là, on retrouve toutes les infos, il y aura les dates de concert, tout qui va bien, quoi.
0: Ouais, c'est ça.
1: Eh bien, merci beaucoup, Ali, d'avoir été avec nous. Moi, je voudrais, alors, qu'on se quitte en chanson. Si tu le veux, bien sûr, j'aimerais que tu nous partages une chanson coup de cœur que tu écoutes depuis toujours ou une chanson que tu écoutes en ce moment. Voilà, on se quitte avec.
0: Je pense que tu peux mettre Grace de Jeff Buckley.
1: C'est un titre qui te suit, que tu écoutes beaucoup.
0: J'ai toujours aimé cette chanson. Je la trouve très, très puissante, très, très transcendantale. Et j'aime bien. Je suis contente qu'elle passe à la radio. Même si Jeff Buckley passe à la radio. Mais celle-là, elle est moins connue que Alléluia, par exemple, alors qu'elle est fantastique. Merci beaucoup, c'était super.
1: Eh bien, merci beaucoup. Eh bien, on se quitte avec ce titre. Merci beaucoup, Ali. Je rappelle que ton tout nouvel album, À l'harmonie, est sorti le 15 mai. Merci beaucoup et à très bientôt sur scène.
0: Oui. Là, il y a des trucs en préparation en plus.
1: À très bientôt, Ali.
0: J'en parlerai sur mes réseaux et sur mon site. À bientôt.

Oui, on s'offre un peu de pluie avant que je prenne le micro. Liberté, c'est le premier album de Clémentine Stepanoff. Il est sorti le 17 avril. De la chanson touchante, une alliance du spirituel et du sensible, de la légèreté et de la profondeur. Une quête de liberté pour trouver l'équilibre face aux surmenages, aux bruits et aux injustices. Après le premier titre que l'on vient de s'offrir, J'aime la pluie, voici Il faut du temps. Plus d'infos, clémentine-stepanoff.fr.

Le single que nous allons écouter maintenant inaugure un nouveau cycle artistique, une œuvre libre non formatée. Vertige de Somme, c'est le titre qui arrive, est le premier inédit de Tété depuis 7 ans. Alors laissons-nous emporter tout de suite par cette expérience sonore immersive. Et puis bien sûr, on attend la suite des aventures musicales de Tété.

C'est la fin de la chanson, mais c'est aussi la fin de Chansomania. Il en reste une, la chanson vinyle. On se retrouve la semaine prochaine, même endroit, même heure, sur ta radio préférée. D'ici là, les podcasts sur toutes les plateformes de podcasts et toutes les plateformes musicales. Tu retrouves aussi ces mêmes podcasts avec plein d'infos sur le site sebdihl.fr, sebdihl.fr. C'est comme cela que ça s'écrit. Allez, à la semaine prochaine et d'ici là, surtout, surtout, tu n'oublies pas de vivre en musique. C'est important, hein, de vivre en musique. Allez, on se quitte en chanson vinyle avec aujourd'hui Jacques Brel. Au suivant. Bye.

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3: Passerait pas. Un slogan scandé par une dizaine de militants d'extrême droite qui brandissent des drapeaux anglais. Sur cette vidéo, on les voit prendre à partie un groupe de migrants.
4: Le fait de les réveiller avec des lumières, c'est physiquement violent. Et en fait, on les voit à la fin quand même faire des menaces physiques. On voit des hommes avec les poings face aux personnes exilées. C'est terrorisant comme action.
3: Selon l'association Utopia 56, les faits se seraient déroulés dans la nuit du 9 au 10 septembre, dans cette rue de Grandfort-Philippe, à proximité de la plage, après une tentative avortée de traverser de la Manche. Ce n'est pas le premier coup d'éclat de UKIP sur le littoral. En juin dernier, déjà, le leader du mouvement avait menacé des migrants et des associations à Calais. Une enquête vient d'être ouverte par le parquet de Dunkerque. Une violence aggravée.
5: De Dunkerque à Calais. La frontière de la honte, par Alexandre Hérault et Vincent Deck. Sonny Clincard, monsieur le maire, d'hiver gauche, ici, à Grandfort-Philippe. Qu'est-ce qui s'est passé le 8 et le 9 septembre dernier, ici, sur votre plage, celle de la commune?
6: Une espèce de milice britannique a débarqué sur la commune de Grandfort-Philippe, comme sur d'autres communes, communes où il y a des regroupements et des campements massif de migrants. Ils veulent fermer les robinets en faisant abstraction qu'il s'agit d'êtres humains, de femmes, d'hommes et d'enfants qui sont jetés sur notre territoire, des gens qui sont bord de route, qui dorment dehors, des cortèges de personnes, hommes, femmes, enfants, en déshérence, et puis qui sont amenés à prendre tous les risques pour traverser, au risque de perdre la vie, qui sont sous le joug de trafiquants d'êtres humains, voilà, des passeurs qui s'enrichissent et qui exploitent la misère humaine. Et puis tout ça, ça fait un tout. Et finalement, quand vous êtes à pied ou en voiture ou dans les transports en commun, vous êtes confronté à ça. Humainement, c'est terrible. Et ce qui est pathétique et qui nous met en colère, c'est que finalement, quand on voit tout ce qu'on voit, tout ce qu'on entend, tout ce qui peut être parfois aussi relayé par certains médias et qui joue sur les peurs, tout ça contribue justement à une montée des extrêmes qui, en fait, telle une araignée tisse une toile, attendent dans le fond de la toile. Et puis exploiter et profiter et espérer rafler la mise dans les urnes.
5: Cette toile d'araignée, on la voit grandir. Et il est compliqué de démêler les chevaux de ces pelotes de haine qui se déversent sur la figure devenue l'objet de toutes les peurs et des fantasmes. Celle de l'étranger venu tenter la traversée vers le Royaume-Uni. Il faut savoir que depuis Calais, aujourd'hui bunkerisé, les tentatives pour rejoindre l'autre rive du Channel sont quasi impossibles et que désormais, c'est plus vers le nord que les traversées s'opèrent. Cela transforme le Dunkerquois en nouveau no man's land pour campements informels, insalubres, où errent quelques 2500 candidats à l'exil traqués, pourchassés par les autorités policières, mais épaulés par les associations et ONG comme Utopia 56. On a rendez-vous dans leur antenne de Grande-Synthe avec Félicie Pénron et Céleste Pichot, qui coordonnent la petite équipe des bénévoles se préparant à la maraude d'entraide de cette nuit, car la météo offre une fenêtre de départ. Il est 17h lorsque j'arrive sur place, dans leurs locaux, situés dans une ancienne distillerie retapée, un peu vétuste, mais à l'orée d'un parc d'une vaste propriété arborée, ce qui lui vaut d'être baptisé le château.
7: Bienvenue au château.
5: J'ai rendez-vous avec Céleste. Il est où?
7: Dans le bureau des cordes.
5: Ok, on y va. Céleste?
7: Oui.
5: Là, quand il faut savoir ce qui se passe autour de... et ce qui s'organise ici, sur ces rivages, je crois qu'Utopia 56 joue un sacré rôle, non?
8: On est présent sur le littoral depuis
0: depuis maintenant 10 ans quasiment. Et du coup, là, ouais, on a une mission très axée sur le littoral, de prévention des risques de la traversée, et aussi d'aller à la rencontre des personnes qui sont en détresse après une tentative, proposer quelques affaires de rechange aux personnes qui sont totalement trempées, faire en sorte que l'État fasse son devoir et de prendre en charge ces personnes en détresse. C'est un peu l'approche d'Utopia. Donc là, l'idée, c'est pas de suppléer, de dire « Ok, vu que vous le faites pas, on le fait », mais plutôt de dire « Vous le faites pas, on va le faire le temps qu'il y a un changement politique de l'approche de la situation. Utopia essaye de mettre en place, à l'aide des citoyens et citoyennes, puisque c'est une asso de mobilisation citoyenne, faut pas l'oublier, de dire que ça peut être le pouvoir de chaque personne de pouvoir faire changer les choses et d'aller vers quelque chose plus proche de la liberté de circulation et de la liberté d'installation pour toutes les personnes qui sont très souvent appelées les migrants-migrantes, est un terme très connoté, et du coup de plutôt requalifier les personnes, donc parler de personnes en situation d'exil, personnes en migration, personnes bloquées à la frontière. En fait, on parle de personnes, d'êtres humains, de femmes, d'enfants, d'hommes.
5: J'ai envie, parce qu'il y a Félicie qui coordonne aussi cette antenne à Grande-Synthe d'Utopia 56, et que je reconnais, parce qu'elle a, à un moment donné, dû s'exprimer après ce qui s'est passé sur la frontière. Comment tu les qualifierais, ces provocations que l'on a vues dans la nuit du 9 au 10 septembre dernier ?
8: Moi, je pense que c'est important de qualifier ça de violence raciste. C'est quand même des personnes qui viennent violenter des personnes parce qu'elles viennent d'un pays non européen et que du coup ils considèrent que ces personnes-là n'ont pas le droit de traverser la frontière.
0: UKIP, c'est une organisation d'ultra-droite anglaise. Ce mouvement-là menace depuis très longtemps de venir dans le nord de la France avec une cagnotte qui s'élève au-delà de 20 000 euros actuellement. Une cagnotte pour pouvoir venir faire une mission de terrain. On parle de passage à tabac de certaines personnes et de vol aussi, vol de gilets de sauvetage, de couverture. Ça se rapproche des ratonnades, quoi.
8: C'est extrêmement inquiétant parce que c'est quand même des personnes qui, là, visiblement, agissent en toute impunité. Enfin, sur le littoral nord, nous, ce qu'on documente, ce que les personnes nous racontent, enfin, c'est quand même une très très forte présence policière qui a pour objectif d'empêcher les gens de traverser, mais qui, en l'occurrence, n'a pas été capable d'empêcher ces activistes ultra-droite de violenter ces personnes, de le filmer et de le publier sur leurs réseaux sociaux. Et je pense que le plus difficile, c'est de gérer aussi sa colère face à la situation.
0: Et là où ça peut être compliqué aussi pour nous, et ce qu'on essaie de surveiller, c'est qu'il y a certains mouvements d'extrême droite de France aussi qui ont l'air de tisser du lien avec UKIP. Nous, ce qui est important, c'est que ce genre d'agissement ne reste pas impuni. Et qu'il y a aussi cette prise de conscience citoyenne de la réalité de l'extrême droite. Qu'est-ce que c'est ? C'est des idées de haine, de violence physique et de violence morale. C'est pas un programme politique.
5: L'Angleterre reste une sorte d'Eldorado, même s'il est peut-être à mettre entre guillemets ce nom.
8: Non, l'Angleterre, c'est pas un Eldorado, c'est pas une terre d'accueil. Mais malheureusement, pour beaucoup de personnes, c'est la seule et dernière solution, en fait. En tout cas, de nos lectures ou de nos écoutes ou de différentes sources de renseignements, la majorité des personnes, si elles avaient pu, elles seraient restées là où elles sont nées ou là où elles habitaient avant. Et les personnes n'ont pas le choix. Et ce qu'elles cherchent, c'est juste à survivre.
0: Pour revenir à du coup ce qui va se passer cette nuit, on s'attend quand même, au vu des conditions météo, et que ce soit la première en 2 semaines, fenêtre météo, qu'il y ait des personnes qui tentent la traversée. Du coup, une attention particulière, et surtout que c'est une période de grande marée. Qui dit grande marée dit des mouvements d'eau qui peuvent être très violents.
5: Une fenêtre signifiée sur un site que tu scrutes, c'est quoi ce site ?
0: On utilise Windy. L'idée sur Windy, c'est de regarder les conditions des risques de la traversée auprès des personnes en disant bah voilà, il y a des conditions de vent, de vagues qui sont beaucoup trop dangereux pour la traversée, de toute façon quoi qu'il arrive ce sera dangereux, et on axe beaucoup sur 0,5 mètre de vague et 10 nœuds de vent parce que au-dessus c'est des conditions beaucoup trop dangereuses par rapport à la condition du bateau que les personnes ont l'habitude d'utiliser. Des embarcations pneumatiques doivent faire une dizaine de mètres de long et pour 3 mètres de large. Et sur ces embarcations, il y a maintenant plus de 70-80 personnes qui sont dessus pour une traversée. Et du coup, la partie émergée de cette embarcation dépasse rarement les 50 cm. C'est pour ça qu'on parle de cette limite de 0,5 mètres de vagues, et c'est ce qu'on regarde. Et du coup, on essaye aussi d'en informer les personnes. On a mis en place une story sur notre WhatsApp du téléphone de l'association. Et aussi, il y a des équipes qui sont présentes et présentes aux arrêts de bus et aux différentes gares du Calaisis, du Dunkerquois, pour faire un dernier rappel des risques de la traversée, surtout une sensibilisation au numéro d'urgence. Mais aussi, on donne le numéro de l'association. On a une permanence téléphonique 24 heures sur 24, 7 jours sur 7. Et du coup, on donne ce numéro aux personnes pour qu'elles puissent nous contacter quand elles sont en détresse aussi. Du coup, l'idée, c'est aux alentours de minuit, 1h du matin, de partir, ce qu'on appelle en maraude, donc avec un véhicule rempli d'affaires, un peu de thé, de biscuits, de partir sur le littoral de la frontière belge jusqu'à peu près au Boulonnais, pour soit pallier le manque de l'État, soit alors agiter l'État pour qu'il puisse prendre en charge ces personnes, donc la détresse de ces personnes. C'est des moments très tendus, où à chaque moment, on redoute l'annonce d'une personne ou de plusieurs personnes décédées liées aux traversées. Mais il n'y a pas que ça qu'on redoute, on redoute aussi la violence de l'État vis-à-vis des personnes qui sont bloquées à la frontière. On parle de gazage d'enfants, de femmes, on redoute ça aussi, et c'est quelque chose qu'on essaie de pointer du doigt et de dénoncer, et que chaque personne puisse être au courant de cette violence.
5: Parce qu'on n'oublie pas que certains ne reviennent pas de cette traversée. On n'oublie pas que des fois, il faut se réunir sur les plages pour que les noms soient prononcés de ceux qui ont disparu en mer. Et ça, c'est un devoir de mémoire que certaines associations, dont Utopia 56, s'acquittent avec la plus grande douleur, mais aussi une forme de colère, non ?
0: Oui, c'est une partie qui est importante pour l'asso, de se souvenir des personnes qui sont décédées, mais aussi des personnes qui sont disparues, dont la famille n'aura jamais de nouvelles.
5: Moi, j'ai rendez-vous à 1h. Où alors ?
0: Je pense qu'on va commencer cette nuit aux alentours, proche de la frontière belge, zone où on a déjà observé des départs, et aux alentours de 1h du matin, puisque la pleine mer doit être aux environs de minuit. Haute mer avec un grand coefficient, c'est très souvent, nous, ce qu'on observe, c'est les tentatives de départ qui ont lieu à pleine mer descendante, donc à peu près vers 1h du matin.

0: 1h du mat, sur la rue de la Digue, Dunkerque. Et Céleste qui coordonne Utopia 56 pour Grande Sainte est à l'heure. Salut.
1: Ça va?
0: Ouais, tout est calme.
1: Oui, il y a quelque chose, enfin, on est en... Il n'y a pas grand monde la nuit.
0: On est devant le poste de secours, ici, de la plage de Malo-les-Bains, et évidemment, il y a quelque chose d'un peu presque dérisoire, parce que y a les consignes qui sont inscrites dessus pour les baignades. Oui. Parce que là, c'est un lieu de vacances.
1: Oui, oui, ça donne place à des images qui peuvent être assez... assez contrasté entre des personnes qui sont là pour profiter, des personnes qui mettent leur vie en jeu. Mais il y a quand même une volonté de l'État de tout effacer. Enfin, tout signe de tentative de traversée, elles sont effacées la journée. C'est-à-dire que le plus tôt possible, les gilets de sauvetage qui traînent, les embarcations laissées ou lacérées par la police sont très vite enlevées par les services de nettoyage pour pouvoir invisibiliser encore la situation de la frontière. C'est des choses aussi qu'on voit sur les lieux de vie par les expulsions, mais qu'on voit aussi sur le littoral par éviter que les personnes, le tourisme soit en contact de la situation, de la réalité de la situation. Mais juste à gauche, là, pas très loin, j'ai vu les flics dans les dunes avec des lampes.
0: Un policier court.
1: Oui. Je pense à chercher un groupe de personnes qui s'apprêtent à tenter une traversée. C'est quelque chose d'assez fréquent. Enfin, on voit fréquemment des patrouilles policières durant la nuit. Et du coup, c'est aussi une de nos missions de documenter cette présence et de documenter aussi la violence dont est capable... cette institution policière.
0: Il y a des lumières, celles que tu voyais, qui sont là.
1: Oui, on est bien, on est entouré, quoi. C'est surtout qu'on est juste à côté d'un canal où des personnes tentent les traverser, là, juste sur notre gauche.
0: Bonsoir, messieurs. Il y a des gens qui ont été repérés.
2: On cherche des goélands.
0: Ils rejoignent leurs collègues pour aller à la recherche de ceux qu'ils ont appelés les goélands. Il n'y a pas, Céleste, de confrontation?
1: Ça dépend. C'est arrivé où, selon l'institution policière, on était des passeurs. Est-ce qu'il a valu des contrôles avec sortie d'armes de service et violence physique?
0: La figure du passeur, voilà l'ennemi, celui qu'il faut pourchasser, démanteler les réseaux.
1: Il existe, ouais, il y a certains réseaux qui sont des réseaux de traite humaine et qui sont responsables de grandes violences vis-à-vis des personnes. Alors on pense notamment aux personnes mineures non accompagnées. Du coup, ça c'est quelque chose qu'on observe et aussi quelque chose qu'on essaye de dénoncer.
0: Ça coûte combien un passage?
1: C'est plusieurs milliers d'euros, mais en même temps, c'est quelque chose, nous, à Utopia, qui nous intéresse peu, parce que le but, c'est que les personnes n'aient plus à payer pour risquer leur vie, pour demander une protection internationale.
0: Mais là, qu'est-ce qui se passe?
1: Alors, j'ai l'impression que les personnes, les CRS parlaient d'une embarcation avec une vingtaine de personnes à bord. Donc je ne sais pas si la situation est là actuellement, se déroule là actuellement, ou si c'est quelque chose qui a lieu autre part. Toutefois, il semblerait que ça a nécessité la mobilisation d'au moins 8 policiers sur la plage.
0: Et manifestement, cette embarcation n'est pas là.
1: Tout, oui, vraisemblablement. Même si la pleine lune est assez belle, ça donne pas la possibilité de voir assez bien ce qui se passe sur l'eau. Et c'est une des difficultés aussi des équipes de sauvetage, c'est que tout ce qui se passe en mer est assez flou la nuit. Enfin, la visibilité est parfois limitée par le brouillard, façon par l'obscurité. Et les personnes peuvent parfois être très peu visibles, et ça donne aussi des difficultés pour les équipes de sauvetage de retrouver des embarcations ou des personnes tombées à l'eau.
0: Là, il y a un vent mauvais qui fouette en face du grand hôtel et des bistrots fermés de la digue de Dunkerque. Et eux en face, c'est plutôt des civils, ça.
1: C'est les personnes avec qui on fait la mission cette nuit.
0: Qui ont mis un gilet.
1: C'est ça. Moi, je ne préférais pas le mettre puisque j'étais toute seule là, mais là, je vais. Enfin, on va pouvoir commencer ensemble notre shift.
0: On fait la jonction. Je reconnais Zoé.
3: Ça va, tout
4: bonjour.
0: Ça va.
4: Ça va bien.
0: Bonjour.
4: Bonjour.
0: Alexandre.
4: Alizé, enchanté.
0: Bon, c'est bien d'avoir mis l'écharpe parce que ça commence à fouetter un peu là.
4: On était venu pour prendre une crêpe.
1: Oui.
4: Alors, au sucré salé.
1: Ils viennent de fermer.
4: Oh, oui, c'est loin. Trop vache.
1: On se met en route.
4: Ouais.

0: encercule nuitamment sous la forêt de poteaux électriques monumentaux qui sortent de la centrale nucléaire de Gravelines, qui scintillent dans le noir comme un monstre puissant ici.
1: Oui, juste là à gauche, on est au niveau du canal de l'Aa. Peut-être vous avez déjà entendu parler de cette histoire de Juma Al-Hassan qui est décédé dans le canal de l'Aa début mars 2023 suite à une action policière. La police a gazé un groupe de personnes et Juma Al-Hassan serait tombé dans le canal à ce moment-là. Et voilà, donc c'est un endroit où des personnes tentent de partir, puisque ce canal mène directement dans la mer du Nord.
0: Tiens, un autre véhicule des forces de l'ordre, là-bas. C'est la personne qui est là?
2: Oui.
0: Tu lui dis qu'il y a un journaliste avant que j'arrive?
2: Oui.
0: Et ça, c'est la consigne qu'on vous donne à Utopia 56, effectivement, de ne pas aller en même temps qu'eux, puisqu'on n'a pas le même statut. Donc j'attends. Et là, Alizé, Zoé et Céleste sont en train de rencontrer la personne égarée qui les a appelés. Hello.
3: Hello.
0: Nice to meet you.
3: Nice to meet you, sir.
1: La personne, elle vient de Paris. Il y avait trop de monde sur le bateau. Elle a préféré ne pas vouloir monter. Et du coup, là, on est en train de checker. Elle aimerait pouvoir passer un peu la nuit au chaud. Donc, on est en train de checker s'il y a des hôtels avec des places pour que la personne puisse y aller. Tous les hôtels ont l'air d'être complets. Et du coup, là, en second truc, on va essayer de voir s'il n'y a pas un lieu au chaud, des toilettes publiques d'ouvertes, etc., pas très loin, pour que la personne elle puisse attendre le premier bus demain matin qui est dans 3 heures, afin de se rendre à la gare de Dunkerque pour retourner sur Paris.
0: Là, il veut retourner à Paris.
1: Oui. Ouais, il disait qu'il y avait plus de 80 personnes sur l'embarcation et il a dit que c'était trop dangereux pour lui et il a préféré pas y aller. Et du coup, se retrouve tout seul.
0: Et là, Alizé, c'est toutes les choses qu'on peut distribuer.
4: Oui, ça c'est ce qu'on peut distribuer s'il y a des personnes qui ont faim. Et là, on a tout le thermos aussi pour du thé chaud avec beaucoup de sucre pour réchauffer aussi ce qu'on peut réchauffer. Voilà, c'est ça.

0: 3h39 du matin. Et nouvel appel pour un autre cas de figure, Céleste.
1: J'ai très peu d'infos pour l'instant. Il semblerait que des personnes ont contacté notre téléphone de permanence parce qu'elles sont là sur la digue de Malo-les-Bains et qu'elles sont dans une situation de tentative de traversée échouée. Donc on attend un peu plus de news et après on va y aller. Mais je regardais des applications de remontée d'informations liées au trafic maritime et je regardais un peu un bateau qui s'appelle le Minc qui a l'habitude de réaliser des opérations de sauvetage. Et en effet, en face de Malo, il a fait demi-tour et ça pourrait laisser penser qu'il est actuellement en train d'accompagner, donc c'est-à-dire de surveiller une embarcation qui est partie. Et du coup, l'approche des secours, c'est de surveiller afin d'intervenir le plus rapidement possible si la situation se détériore. Il faut savoir que les secours ne peuvent pas lancer d'opérations de sauvetage forcées qui risqueraient de mettre plus en danger les personnes. Donc voilà, surveiller ça, le Minc. Et nous, ouais, on attend l'autre partie de l'équipe pour pouvoir aller voir les personnes qui n'auraient pas pu monter sur cette embarcation.

0: sur le bout de la digue de Malo-les-Bains, en face de grosses structures balnéaires. J'entends des voix, effectivement. Et il y a plusieurs personnes avec des maillots de secours. Beaucoup de femmes. Hello.
1: YouTube.
0: How are you?
1: Good.
0: Good?
1: Yeah. Police is here.
0: You want to go?
1: No, I want to go, but police is here. Police back.
0: Where you come from?
1: We
2: Somalia.
1: Somalia.
2: It's very problem.
0: Yeah, I know.
2: Yeah.
0: And you escape. And you want to go?
1: UK.
0: UK.
2: Yeah.
1: But I love France.
0: Yeah, il y a des couvertures de survie qui sont posées. Mais you were not in the water.
3: I was in the water. You
0: have to... Ah, you coming? You were? You escaped from the water?
2: Yeah.
3: Why they stop? They stop the people here, and they don't give no life, no nothing, and no humanity. Why you stop here if you don't give no life there? That's the question, my question.
0: The big question.
3: Yeah, yeah.
0: And you have children here or not?
2: Yeah.
3: Yeah.
2: Police not helping, nothing. Why? Why?
0: Because they are police.
1: Because we are birds.
2: Scheiße, police. You know Scheiße?
0: No good. Tomorrow you go again?
2: You go again?
1: Yes.
2: Of course.
4: Do you need a sweet?
3: Okay.
4: What size?
2: Three size.
4: Big size.
3: This is large.
4: You have this big.
5: This is all S. Let me see. Kids pens.
0: Là, ils sont tous trempés, quoi.
4: Ouais. Sur les genoux, ils ne sont pas tous trempés jusqu'au cou, quoi.
0: Donc, ils n'ont pas réussi à mettre l'embarcation en mer, c'est ça?
4: Moi, je n'ai pas l'information. Là, je suis juste à aider les personnes de ce qu'ils ont besoin. Et après, si on a le temps, on se posera et pour comprendre ce qui s'est passé. Mais,
0: et ça vient de se passer.
4: Yeah, we don't have dress. Yeah. We only have trousers. Yeah.
2: كل شيء بحقتك بح. بعوق أصدق إيش سكر.
4: Yeah. والله وجهي أنا عوق بده هذا الصباح. حتى إيش
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4: حتى ما يك
0: إيش سكر. Ils sont en train de changer complètement avec les affaires que apporte Utopia 56. Ils sont tous trempés juste au niveau des genoux et. Mais il commence à y avoir des sensations certainement d'hypothermie. Certains sont déjà enveloppés dans les couvertures de survie. Je vais essayer d'aller voir quand même ce qui se passe du côté de la rive, là-bas, où les policiers, manifestement, n'auront pas autorisé à aller plus loin dans le voyage, évidemment. Bon, je vais m'approcher de ce camion de CRS qui est sur la digue de Malo-les-Bains, au milieu de ces petites structures pavillonnaires guillerettes. C'est assez surréaliste. Bon, le camion de CRS est en mode chauffage, ils sont à l'intérieur. Bonjour monsieur, c'est la presse qui suit la maraude de Utopia 56. Donc là on vient de porter un peu de secours à une dizaine de personnes plutôt d'origine somalienne, j'ai l'impression. Il s'est passé quoi? Ils ont essayé de partir et il n'y avait pas de bateau qui les attendait.
6: C'est sur le sable, voilà, il n'y avait pas de bateau, donc à quoi bon rester là s'il n'y a pas de bateau?
0: Bon, ce que j'arrive pas à comprendre, c'est pourquoi ils sont tous mouillés.
6: Parce qu'ils étaient dans l'eau.
7: Dès qu'ils ont les pieds dans l'eau, on ne doit plus intervenir. Par contre, s'ils sont sur le sable, on doit les empêcher d'aller à l'eau, justement. Mais une fois qu'ils sont dans l'eau, c'est terminé, on ne peut plus rien faire. De toute façon, là, ils reviendront plus. Là. La marée est basse. C'est fini, là.
0: La fenêtre est terminée.
7: Oui.
0: Et les échos que vous avez par les voies hiérarchiques, c'est quoi? Il y a eu beaucoup de départs aujourd'hui?
7: On les a vus partir prendre le large. Là. Ceux-là, ils ont loupé le coche. Ceux qui sont restés là, la plupart, c'est des femmes en plus. Mais il y en a pas loin d'une centaine qui sont partis là. Il y a deux bateaux.
6: Ils vont revenir. Les Anglais, ils te les renvoient.
7: Mais oui, les Anglais nous les renvoient, les Anglais. C'est une histoire sans fin. On est perdu parce que en Italie, on les empêche de rentrer en France.
0: Exact.
7: Et ici, on les empêche de sortir. Voilà.
0: Voilà. Bon, je vais les rejoindre. Bonne soirée.

0: Voilà l'avion de Frontex qui survole la ville de Dunkerque, la digue. Où est-ce?
1: TikTok.
0: TikTok. Ah, téléphone.
1: Allô.
2: How's the size of the shoes?
3: It's good.
2: It's good?
3: Yeah.
2: Okay.
3: But for me, like, I don't have it.
2: Yeah, I'm gonna give it
3: okay,
2: to you.
3: Okay, thank you, but... thank you.
0: Okay. Et là, il y a quelqu'un qui sort ses poubelles, bâtiment F. En face du Grand Pavois, ces immenses structures résidentielles balnéaires. Monsieur, ils vous ont réveillé?
4: Je suis parti travailler, non?
0: Ah, vous partez travailler à 4h du matin?
4: Ouais, je suis couché.
0: Et vous avez vu ce qui se passe sous votre toit?
4: Bah ouais. Je n'ai même pas trop osé sortir, c'est vrai que c'est impressionnant.
0: Ça vous bouscule un peu quand même?
4: Ouais, quand même, moi, ça, le matin comme ça, c'est vrai que... Ça fait drôle. C'est la misère. Mais bon, malheureusement. Bon, allez, une bonne journée, monsieur.
0: Zessi.
5: Feet won't be wet, ok? I'm really sorry.
0: C'est quoi, Zoé, que tu lui conseilles de faire?
5: En gros, c'est des chaussettes de survie qu'on rajoute au-dessus des chaussettes. Comme ça, ça leur permet de ne pas avoir les pieds mouillés parce que genre, leurs chaussures, elles sont trempées, en fait. Donc, voilà. Et en fait, on n'a pas assez de chaussures. Et malheureusement, on aimerait pouvoir donner à beaucoup de gens. Mais cette nuit, il y a 1000 personnes qui sont parties des arrêts de bus pour la côte. Donc, c'est énorme, en fait.
0: Oui. 1000 personnes.
5: Oui, 8000. Donc, voilà. Donc, on n'a pas 1000 chaussures, malheureusement. On aimerait, mais...
6: Sarah
0: Il y a ces cris déchirants de cet enfant qui doit avoir 8 ans et qui est complètement hagard par terre en train de taper sur une bouteille vide. Une ambulance vient d'arriver. C'est vous qui avez appelé l'ambulance?
7: Oui.
0: Qui prend en charge juste madame?
7: Oui, elle s'est plainte du... Elle est tombée, elle aurait chuté, elle a une douleur à la poitrine et au dos, et qui l'empêche de respirer. Et du coup, voilà, on n'a pas de connaissances médicales, et nous, quand il y a une personne qui se plaint d'un problème médical, on appelle le 15 ou le 18. Là, on a appelé le 15 et le 18, le 18 a refusé de se déplacer. Je sais pas trop la raison, et du coup on a appelé le 15 après qui a envoyé l'ambulance.
0: Good luck.
5: Bye bye.
0: Et là, on sait un peu plus. Qu'est-ce qu'on sait là, de ce qui s'est passé?
7: On n'a pas demandé encore. Enfin, les personnes sont principalement mouillées jusqu'au moins la taille, voire plus. Les personnes ont été à l'eau. Par contre, savoir ce qui s'est passé, j'ai pas encore demandé. On finit de rhabiller les personnes pour éviter qu'elles rentrent dans un état d'hypothermie. Après, on va pouvoir demander si elles souhaitent nous expliquer.
6: That's not good. This police.
0: Et ça, c'est une voiture de police en civil. Tiens. Enfin, ils étaient en uniforme à l'intérieur d'une voiture banalisée. Police everywhere.
6: Everywhere, yeah. It's a big problem. I need UK. My family go UK today. If you... I don't have here family. Problem.
0: But you are laughing.
6: Yeah. I don't have sleep, not good, nothing.
0: For how long?
6: Food, nothing here.
0: You have food here if you want.
6: Yeah, that's good. Wallah, that's good.
0: Et ils vous ont donné un peu de nourriture.
6: That's good.
8: Like a bonus.
6: Shoes, jaka.
0: C'est ça. Il y a des nouvelles chaussures.
6: That is good. Can I speak?
0: How old is he? No, your son?
6: Nine years.
8: All nine.
6: 9 years. Sprechen Deutsch. Du sprechen Deutsch.
0: How long you have been living in Dutch?
6: Yeah. 3 years.
0: 3 ans?
6: 3. Feel.
0: When you escape Somalia?
6: Somalia, yeah.
0: How long?
8: All 4 years.
0: 4 ans. Okay, 4 years.
8: 4 years, yeah. Problem Somalia.
6: Tak. Somalia.
8: Somalia.
6: Oh, Allah Akbar. Thank you. Merci beaucoup.
0: Là, on les voit partir sous la pleine lune. Ils partent vers où ?
7: Leur plan, c'est de retourner sur le lieu de vie de Dunkerque, enfin le campement de Dunkerque, enfin du Dunkerquois qui est situé à l'une plage plus précisément. Et de toute façon, elles ont dit qu'elles allaient attendre un autre moment pour pouvoir tenter la traversée. Il semblerait que ce soit la police qui les a empêchés de partir, par leur présence, puisque le bateau était en mer et dès que la police s'est approchée, le bateau est parti, du coup laissant les personnes à l'eau. Et du coup, la police était présente et les ont totalement laissés repartir, totalement trempés. Et du coup, c'est nous qui avons dû appeler une ambulance pour deux personnes qui avaient un besoin médical. Et du coup, c'est aussi la mobilisation citoyenne qui a essayé d'apporter un soutien matériel aux personnes. Le bateau est parti, du coup, laissant les personnes à l'eau. Et du coup, la police était présente et les ont totalement laissés repartir, totalement trempés. Et du coup, c'est nous qui avons dû appeler une ambulance pour deux personnes qui avaient un besoin médical. Et du coup, c'est aussi la mobilisation citoyenne qui a essayé d'apporter un soutien matériel aux personnes trempées, quoi. Alors que l'État était

sûr pour elle et légal, quoi. Voilà un peu. Et nous maintenant, du coup, on va faire un débrief avec l'équipe pour déjà savoir si tout comment ça va et puis soit aller se coucher maintenant ou soit potentiellement avoir d'autres sollicitations d'autres personnes. Voilà.

0: Au lendemain de cette nuit, le communiqué de la préfecture maritime évoque plus de 600 personnes ayant tenté la traversée. Suite au naufrage d'une embarcation au large de Dunkerque, 94 d'entre elles ont été secourues. Alors si l'on peut nier l'effort porté par l'État pour secourir en mer les demandeurs de refuge, qu'en est-il sur terre pour leur éviter de vivre dans des conditions si dégradantes et indignes? Un véritable scandale sanitaire et humain que les associations et ONG sur place ont dénoncé publiquement, n'hésitant pas à assigner récemment l'État en justice. C'était le 19 novembre dernier. Utopia 56, aux côtés de Médecins du Monde, Salam, Roots Human Rights Observers et le Refugee Women's Center, a déposé un référé liberté devant le tribunal de Lille. L'objectif ? Que le juge ordonne à l'État de prendre des mesures immédiates et pérennes pour assurer le respect des droits des personnes exilées bloquées à la frontière. On se rend maintenant à l'Auberge des Migrants, un immense entrepôt à la lisière de Calais, véritable plateforme logistique et humanitaire, abritant une dizaine d'ONG et d'associations françaises et anglaises opérant sur place, dont Utopia 56, pour laquelle travaille Angèle, avec qui on a rendez-vous. J'imagine que ce lieu... Beaucoup de gens le connaissent, même ceux qui ne font que transiter sur ce bout de territoire ici. C'est l'entrepôt. C'est presque l'Arche de Noé.
1: C'est un gigantesque bazar un peu ordonné. Ça ressemble à un endroit où on met en commun les forces à la fois humaines et matérielles pour ensuite venir en aide du mieux qu'on peut aux personnes qu'on croise à la frontière. Et ça ressemble à un gigantesque stock qui va de la chaussette au bonnet, en passant par les jouets, en passant par des batteries externes, en passant par des tentes. Je pense que c'est un endroit où quand on arrive, on prend un peu la mesure et l'ampleur de la tâche qui est à accomplir ou qu'on est en train d'accomplir tous et tout ensemble ici. Donc c'est un lieu stratégique à la fois logistiquement parlant et aussi en termes de réflexion.
0: Il y a eu des moments d'abattement.
1: Je pense que ce qui est le plus dur, c'est de ne pas voir de fin, de ne pas arriver à avoir une fin à la situation qui perdure et qui s'aggrave d'année en année. Je pense que c'est ça le plus compliqué. Et du coup, c'est une espèce de lutte permanente contre des politiques qui ne changent pas. Et donc... là-dedans, il faut essayer de trouver à la fois un but général, qui est là la lutte contre les frontières ou contre le système frontalier européen, mais trouver aussi des buts pratiques dont on peut un petit peu plus trouver une solution rapidement pour essayer d'avoir de l'énergie ou d'avoir de l'espoir dans des choses concrètes qui peuvent rapidement être améliorées.
0: Il y a une voiture qui est en train de se faire réparer là. Tout est brinque-ballant quand même. On sent qu'on fait ça avec les bouts de ficelle, avec les énergies. Il y a en face de nous un énorme conteneur où il n'y a que les boîtes de conserve qu'on recycle. Principalement des conserves d'ailleurs de 5 kilos de tomates. C'est assez beau, on dirait un Andy Warhol.
1: On devrait avoir comme fournisseur officiel Scotch ou Gaffer, je sais pas, mais en tout cas, on essaye de travailler avec extrêmement peu de moyens, ce qui donne un espèce de une généralité de l'à peu près, mais ça fonctionne. On essaie de le faire fonctionner en tout cas.

0: ici a décidé de l'ouvrir à tout le monde. On y vient sans frapper. Elle accueille ceux qui en ont le plus besoin. On va découvrir un peu comment fonctionne ce lieu qui en plus est situé. Sylvie, j'évoquais le nom de la rue.
1: De la petite maison bleue.
0: Ah, alors moi je connaissais la chanson, évidemment, il y a une maison bleue, mais là c'est la rue de la petite maison bleue, et c'est la maison Sésame.
1: Tout à fait, bienvenue.
0: On va se mettre à l'abri nous aussi, oui. Ça y est, le froid s'installe un tout petit peu, c'est le début de l'hiver qui se profile, c'est pas la meilleure saison j'imagine, pour tous ceux que vous abritez.
1: La mer, je sais pas, elle doit être à 10-12 degrés, alors s'ils arrivent là-bas, bah tant mieux, et s'ils y arrivent pas, voilà, ils reviennent. Pour reprendre des forces, pour repartir. Une maman seule et ses 6 enfants étaient là l'année dernière. Elle a essayé de passer 20 fois. Elle y est arrivée la 20e fois. En fait, on ouvre une maison parce que on supporte tout simplement plus de voir ces gens au bout de nos jardins vivre comme on les fait vivre comme ça, quoi. Des enfants dans le froid, dans la violence, et donc il y a un moment donné, pour se sauver nous-mêmes, on est obligé de trouver des solutions. Et moi, ça a été l'ouverture de cette baraque, quoi, qui me calme et qui, un peu...
0: C'est une maison, alors une maison charmante, en briques, au cul de l'église.
1: Dans laquelle j'étais petite aussi.
0: Et c'est ça, c'est voilà. La maison de famille.
1: Ouais, c'est chouette. Ouais, voilà, c'est une histoire qui continue et c'est bien.
0: Dites donc, vous l'avez agrandi, la famille.
1: Alors oui, la famille a grandi. On fait un peu péter les murs là. Mais c'est vraiment montrer que c'est un autre accueil est possible, que ça se passe bien. On est en plein cœur du village, on n'a jamais eu aucun problème. Et c'est nettement moins cher. Puisque avec tout ce que l'État dépense aujourd'hui, il pourrait ouvrir 6250 maisons. On en aurait beaucoup trop. Donc, chercher l'erreur, voilà. Et c'est aussi un vivre ensemble, c'est beaucoup de gens qui rentrent dans cette maison. Enfin, cette maison a trois vertus. La première, c'est de donner un toit et un peu de sérénité, un petit moment de leur voyage. La deuxième, c'est les rencontres, être cette maison ouverte pour que tout le monde rentre et tout le monde découvre ces personnes et que ces personnes découvrent la solidarité française et internationale. Ça les bluffe aussi. Les personnes qui arrivent ici, elles ne comprennent pas au début, elles croient que c'est une maison de passeurs, puis elles se rendent compte que c'est une maison de paix ici, et c'est une maison où il y a beaucoup de joie. Parce que, bien sûr, quand on arrive de dehors, ça fait du bien d'être accueilli, ça fait du bien d'être au chaud, ça fait du bien de se faire à bouffer, comme au pays, ça fait du bien de danser le soir, parce qu'ici, il y a... Je sais pas, il y a une espèce de gravité heureuse, voilà. Et la troisième raison, c'est pour calmer notre colère de militants, ça marche un peu. Mais si on avait de l'argent, on en ouvrirait beaucoup plus, monsieur. N'hésitons pas.
2: Ah, ça c'est une petite date. That's for me. Thank you.
3: C'est énergie.
2: Énergie.
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Il y a une maison qui s'appelle la Maison Sésame, à une trentaine, oh, un peu moins de kilomètres de Dunkerque, à l'intérieur des terres. Sylvie de Jonquière, ex-patronne de Emmaüs,

0: votre dernière commande.
1: Association Salam, Grande Sainte, Nord.
2: On arrive sur le principal campement informel du Dunkerquois, baptisé le Nouveau-Calais, entre deux routes nationales, à l'intersection des communes de Grande-Synthe, Long-Plage et Mardic, à la bordure d'un terminal de gaz et du site industriel Total Energy, protégé par un mur de parpaings récemment érigé pour en empêcher l'accès. C'est un vaste terrain vague, où transitent plus de 2500 personnes, hommes, femmes et enfants, dans des conditions terribles, dans la boue, se mélangent détritus et restes de repas. Derrière les petits braseros se tiennent aussi quelques échoppes alimentées par les marchands profiteurs, sous l'œil des passeurs, où se vendent chères toutes les petites choses manquantes, des cigarettes à l'unité, aux recharges pour les portables en passant par les biscuits protéinés ou de la viande grillée douteuse. Claire Milot, la vice-présidente et secrétaire générale de l'association Salam, nous attend à l'heure de la distribution du repas auquel elle participe quotidiennement, inlassablement. Il est à combien le petit express ici?
3: Il est offert.
2: Claire Milot, on plante le décor, on ne plante pas la tente, même si les tentes sont pas loin, elles sont en face.
3: On les voit pas. Maintenant, le camp est très, très, très étendu. Ils s'écartent par petites communautés et ils s'écartent pour essayer d'échapper aux évacuations policières. Donc, quand ils peuvent être à un endroit où il n'y a pas d'accès par des chemins carrossables, c'est mieux. Et du coup, ils sont loin, loin des points d'eau qui sont là et puis loin du lieu de distribution. Ça, c'est le lieu de distribution qui est toléré par la sous-préfecture et il n'y en a pas d'autre. Le sous-préfet nous l'a dit, on veut les précariser, ils doivent disparaître. Donc on prend les tentes et ils partent ailleurs. On dit, mais où? Ailleurs. Alors c'est terrible parce qu'ils ne doivent pas être là et par contre, on les empêche de partir. Donc ils doivent rester dans la boue, sans toilette, sans douche, avec des associations qui font ce qu'elles peuvent pour leur donner une couverture et à manger. Et qu'il ne s'agit surtout pas de mettre quoi que ce soit de fixe.
2: Pas d'appel d'air, c'est sa fameuse question.
3: Mais évidemment, tout le monde sait que si on vient de Kaboul ou de Khartoum ici, c'est parce qu'ils ont su que la salade de fruits de Salam était extraordinaire. Et donc ils mettent trois affaires dans un sac à dos et ils partent, bien sûr. Tout le monde sait ça.
2: Salam, on le traduit?
3: C'est la paix et puis c'est soutenons, assistons, luttons, agissons pour les migrants qui ici existent depuis 20 ans et pour moi 16. Seulement 16. Depuis le début, c'est un mouvement citoyen, c'est aider des gens qui sont dehors avec rien. Et on voudrait vraiment que ce soit mieux que ce qu'on fait. Parce que ce qu'on fait, nous, c'est donner à manger, donner des couvertures, un petit peu de linge. Et on voudrait vraiment qu'ils ne soient pas dehors. Et ça, on est dans une conjoncture qui fait qu'on sait qu'on ne l'obtiendra pas dans les années qui viennent. Alors, à droite, on voit les douches fabriquées par Roots avec des cuves à eau. Là, il y en a entre 6 et 10, je ne sais même plus exactement. Donc c'est du bricolage à partir de cuves. Et puis 4 points d'eau qui sont des espèces d'éviers en ferraille rouillée. C'est l'accès à l'eau pour ce camp qui fait des centaines de mètres de diamètre.
2: Quand ils vous parlent, ils disent leur désarroi, même aussi leur colère et au-delà de la détresse, d'être traités ainsi.
3: Tomorrow England, de toute façon ils tiennent comme ça. Hein. Tomorrow England. Parce qu'ils tiennent là dans des conditions aussi indignes, parce qu'ils pensent qu'ils vont passer très rapidement. Et puis ils croisent les doigts, hein, Inch'Allah, pour passer en vie. Ici, ils sont bloqués. Ils sont soit déjà déboutés dans un pays d'Europe. Hein. Si vous avez refus du statut de réfugié au Danemark, c'est refusé dans les 27 pays. Donc soit ils sont déboutés, soit ils sont dublinés. C'est-à-dire qu'ils doivent demander le statut de réfugié dans le pays par lequel ils sont entrés. C'est absurde, parce que c'est jamais l'Angleterre, rarement la France et l'Allemagne.
2: Voyage en absurdie. Et où on en rajoute? Aujourd'hui, c'est cet accord qu'on a du mal à comprendre.
3: One in, one out. Quelque chose qui a été signé en juillet, hein. Et il y a eu 75 renvoyés d'Angleterre et 51 passés de France en Angleterre. C'est ridicule. Et les gens, ils ne peuvent pas rester là comme ça.
2: Et il y a la figure du passeur.
3: Il y a des passeurs ici parce que le passage est interdit. Et c'est ça qu'il ne faut jamais oublier. C'est la frontière interdite qui génère le passeur. Qui est un escroc, un trafiquant. Il trafique des humains comme il trafiquerait de la drogue. On arrête le gars qui est ici et qui aide quelquefois à faire la file, qui donne les lieux de rendez-vous, il est remplacé dans la demi-journée, comme le gars qui vend du hache en bas d'un immeuble. Et là, on a l'impression qu'on ne peut aller que vers du pire.
2: Comment vous avez perçu l'arrivée ici des milices patriotes de UKIP qui viennent donc de l'autre côté, qui du 9 au 10 septembre dernier à Grand Fort Philippe ont réveillé dans une provocation obscène des migrants.
3: Alors ça c'est une chose absolument horrible, hein. Mais moi je pense que c'est aussi grave ce qui se passe avec l'extrême droite française. Ici on a eu deux sabotages. Une fois c'était le 14 juin, juste après les élections européennes, et on a une de ces tonnes d'eau qui a été contaminée avec un produit bleu. Bon, bleu, ça veut dire que c'est une menace. C'est une manière de dire attention, on peut faire pire. Et puis, au mois de mai, la série de douches là, qui sont faites aussi avec des conteneurs en plastique collés l'un sur l'autre, et qu'a fait l'association Roots, cette série a été basculée par terre et cassée.
2: Il y a quand même, Claire Miot, un sentiment aussi de colère, non ?
3: Ah, mais complètement. Et je tiens, entre autres, parce que je suis têtue. Et que on va quand même pas arrêter parce que ils nous mettent des bâtons dans les roues, parce que ils nous compliquent la vie. On va quand même pas arrêter. Il y a des gars qui sont dans la merde, avec pas de quoi manger, pas de. On leur a confisqué leurs tentes. Le sous-préfet nous l'a dit. On ne rendra pas les tentes parce que si on les rend, ça veut dire qu'ils vont se réinstaller. Donc j'ai pas envie de les laisser tout.
0: Mais bon, aujourd'hui ça a été une belle distribution. Vous seriez venu mardi, c'était autre chose. Il y avait un peu plus de bousculade. Quand il y a énormément de monde, c'est difficile. C'est difficile.

0: quand est-ce que nos gouvernants vont comprendre que ce qu'ils mettent en œuvre ne fonctionne pas? La seule chose que ça génère, c'est des morts. Ça coûte beaucoup d'argent, c'est complètement inefficace. Il n'y a jamais eu autant d'argent qui a été mis pour garder cette frontière. Il n'y a jamais eu autant de passages vers la Grande-Bretagne.
1: Damien Carême, ancien maire écologiste de Grande-Synthe, de 2001 à 2019, aujourd'hui député européen, sous la bannière La France Insoumise.
0: Donc il faut revoir complètement ces politiques-là. Il faut accueillir les gens, il faut regarder des accords, mais il ne faut pas les laisser comme ça tenter le passage vers la Grande-Bretagne au risque de leur vie, de ces personnes-là. Et puis il faut, après, tout le travail, c'est aussi d'aller plus haut et de savoir pourquoi ces personnes quittent leur pays et d'arrêter de jouer, nous, les néocoloniaux, pour aller chercher des terres rares aujourd'hui en Afrique, pour aller jouer avec tel ou tel dictateur au Soudan, ce qui déclenche une guerre civile et qui met des centaines de milliers de personnes sur les routes, etc., etc., qui, avec notre inaction climatique, fait que les agriculteurs, que ça soit dans un certain nombre de pays africains, ne peuvent plus se nourrir de leurs récoltes, qu'avec nos accords de pêche avec le Sénégal, les pêcheurs sénégalais n'ont plus un poisson à mettre dans leur filet, c'est nos gros chalutiers qui vont piller les ressources halieutiques au large de ce pays-là. Ben oui, on met ces gens-là sur la route et on se doit donc de leur trouver des solutions. C'est les conséquences de notre inconséquence européenne.
1: Autrement que des accords récemment passés, qui sont même parfois considérés comme cyniques ou absurdes, cette fameuse loi de 1 contre 1, c'est ça?
0: Bah oui, c'est complètement stupide. Mais ils sortent n'importe quoi pour faire croire qu'ils font quelque chose. On en est là aujourd'hui. C'est pareil l'accord entre l'Italie et l'Albanie, c'est pareil sur un certain nombre d'accords qui sont en train de se dépasser, celui de la Grande-Bretagne avec le Rwanda qui n'a jamais vu le jour, etc. C'est des accords d'abord iniques, et en plus qui ne servent à rien. C'est pas comme ça qu'on empêche les gens de partir. 30 000 km de murs, de barrières, etc. On n'a jamais investi autant d'argent. Frontex est passé à 1,4 milliard par an et il va doubler le budget parce qu'on a dit, non, tripler le budget parce qu'on a dit qu'on allait tripler le nombre d'effectifs. Pour faire quoi? L'avion de Frontex, il n'y a jamais eu autant de passages. Mais quand est-ce qu'on va rentrer dans le crâne? Et ils ne sont pas des millions à venir. Ils sont des dizaines de milliers à venir. Regardons avec eux ce qu'on peut faire, ce qu'on peut construire, comment les accueillir, comment faire, etc.

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Sur le site internet de Blast, à la rubrique des articles pagailles, vous trouverez au transcrit l'intégralité de cette rencontre que Damien Carême nous a accordée. Si vous flânez par là, profitez-en pour vous abonner et soutenir l'effort de Blast pour l'audio digital. Précisons que dans ce dossier sans fin, à la fin du mois de novembre, après notre passage, une information a fuité et le journal Le Monde et le média indépendant Lighthouse Reports révèle que sous la pression du Royaume-Uni, la France entérine un changement de doctrine. Désormais, la gendarmerie maritime pourra intercepter en mer des canots pneumatiques et ne se contentera plus d'empêcher les départs des plages. Le texte du référé Liberté, assignant l'État en justice, est disponible sur la page de cet épisode. Et bien entendu sur les sites des 6 associations et ONG l'ayant rédigé, dont celui d'Utopia 56, que nous remercions pour nous avoir autorisé de porter le micro-vérité à leur côté. Vous pouvez les soutenir en faisant un don pour leur 10e anniversaire.

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0: Je suis né en 1890, ce n'est pas d'aujourd'hui. Et je suis né ici, mes parents ont toujours habité ici, mes grands-parents aussi. J'exerçais le métier de maréchal, j'ai continué jusqu'à quel âge? J'avais 70 ans quand j'ai arrêté. Maintenant, je bricole encore un peu, j'en ai 85. Et puis, mon frère, maintenant, à cet âge-ci, qu'est-ce que vous voulez? On se repose.
1: À force de frapper l'enclume.

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0: qu'est-ce qu'il y a?
1: Tu fais quoi ici?
0: Eh, attends-toi, deux minutes, je parle à ma femme, Aladdin, ok?
1: Ma femme, ça fait deux ans qu'on n'est plus ensemble. Hein.
0: Comment ça, on n'est plus ensemble
1: ça
0: depuis
1: fait
0: deux ans?
1: Et tu sais très bien.
0: Non, non, moi j'ai jamais dit que j'étais plus avec toi, moi.
1: Moi j'ai dit que je ne suis
0: ouais,
1: plus avec toi.
0: Ouais, eh ben c'est pas toi qui décides. Moi si je veux être avec toi, je suis avec toi. 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
1: Non, chez moi, je rentrerai chez moi.
0: Et c'est quoi cette musique, chocolat, chocolat? Quoi, tu t'es pris pour Omar Sy? Y a pas de

0: Banzai, Pedro Capó, Georgie Noriega, R808, Shadow Towers, Puerto Rico. 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